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1: Il est 6 heures, nous sommes le vendredi 28 août 2026. Ben bonjour, bon réveil, bon lever du corps. J'espère que vous allez bien, c'est vendredi. Ah oui, la fin de semaine est à nos portes. On aura quand même une journée quand même pas si mal. On y reviendra là, aux prévisions météo, à la pluie, au beau temps et puis à toutes sortes d'affaires. On va avoir un beau week-end, ça c'est sûr. Bon, peut-être en demi-teinte cet avant-midi, on y reviendra là aussi. Bref, ben voilà, une bien belle émission à vous proposer, les chroniques ou à peu près habituelles du vendredi. Annie Boilard, M. Laramé, entre autres. On reçoit aussi, en fin d'émission, mairesse Fournier. Tiens donc, on va parler de Macadam Sud à ses côtés, puisqu'il y a soirée bénéfice sous peu, le 8, il me semble. Donc, tout ça et bien d'autres choses encore qu'on commence. Notre émission, bien sûr, on la commence avec Joseph Poirier, Rodéo, position numéro 21 pour début de journée. Merci d'être là.

0: Vous avez tapé du pied, bien parlé. Parlons, devrais-je dire. Nous avons tapé du pied. Eh bien, parlons maintenant. Claudia Rouen, on lui dit bonjour, on la salue. Gagnante de la chasse à l'as de cœur. Elle a remporté le lot de consolation hier, 1 431 $. Donc, ça veut dire que le coquin d'as de cœur court toujours. C'est reparti, cette histoire-là. 14 315 $ autour de à gagner jeudi prochain, 13h, sur nos ondes. 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On soutient les organismes de notre région, bien sûr, du Grand Montréal, de la Rive-Sud, principalement. Donc, on est bien content de le faire également. On salue nos amis commanditaires de Linen Chest et également de Highway Pizza. Et puis, c'est reparti. 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Êtes-vous en campagne électorale? Avez-vous regardé ça ou du coin de l'œil ou pas pantoute ou dire « Oh non, c'est pas vrai, ça repart cette histoire-là ». Sachez cependant que c'est reparti et ma foi, c'est reparti sur les chapeaux de roue. Sondage ce matin, on va en parler un petit peu plus tard, qui met la CAQ et le PQ vraiment nez à nez. Rien à voir avec le sondage un petit peu plus tôt de Léger de la semaine dernière, si je ne m'abuse, ou du début de la semaine plus tôt. Hier, c'était Synopsis La Presse. Et qui dit, ben voilà, le PQ a perdu quelques plumes et Mme Fréchette et son équipe c'est un peu le Voldemort qu'on ne peut nommer, ce parti qui n'est pas sur les pancartes ni sur les autobus, c'est l'équipe Christine Fréchette, donc Coalition Unir Québec, bien sûr, donc on verra si hein, cette décision-là, pour l'instant, ça semble vouloir fonctionner. Un sondage, puis on va en parler plus en détail dans la revue de presse qui donne toujours l'avance au PQ, mais très, très statistiquement, c'est un peu l'égalité. Alors, on verra bien ce que ça va donner au final. C'est parti, cette histoire-là. Les autobus, les visites à gauche, à droite. Ce qu'on comprend, c'est que la Montérégie va être vraiment très, très importante pour, en fait, le 4-5-0, Laval et la Montérégie, mais surtout la Montérégie où il y a beaucoup, beaucoup de députés et de ministres également caquistes. Alors, c'est ici que ça pourrait jouer. Jusqu'à présent, semble-t-il, le PQ est en avance, mais ça pourrait changer, et on le voit, c'est très, très volatile que cette affaire-là. Bref, c'est parti de notre côté également. On va vous en reparler de toute façon plus en détail. Il y a aussi M. Trump qui continue d'en rajouter hier. Bon, on avait évoqué l'idée qu'il change le nom du lac Ontario littéralement à l'aide d'un décret à grand coup de charpie, tout tac, tac, tac, la grand patarafe, puis la griffe d'à peu près 15 pieds sur la feuille de 8,5 x 11. Ou pour dire que dorénavant, le lac Ontario s'appellera le lac America, rien de moins. Bon, ça, c'est aux États-Unis. On verra si à l'usage, ça va fonctionner. C'est un décret lancé à son bureau de la toponymie, rien de moins. Je sais pas si ça existe, le bureau de la toponymie. Mais bon, en tout cas, tout ça pour vous dire que les gens d'Ontario sont vexés un petit peu, puis prennent ça avec un grain de sel, puis disent, on va continuer d'appeler ça le lac Ontario. C'est historique, cette affaire-là. Donald, garde-toi une petite gêne, enlève quelques bûches. Et puis, on va en parler aussi dans notre revue de presse hier. Là. Donc, d'ailleurs, pendant que je vous parle, je le vois sur les chaînes d'information continue avec un tableau où il y a les grands lacs, donc le lac Ontario, le lac America. Pourquoi on n'appelle pas tout simplement ça « The Great Lake », les grands lacs? Pourquoi on n'appelle pas le cas tout de suite? On n'appelle pas ça les lacs, les cinq lacs d'Amérique, puis c'est réglé. Enfin, bref, il va s'inviter dans la campagne électorale. On est bien content, puis il va falloir éviter pour bien des gens de faire fi de cette affaire-là. Monsieur Poilievre l'avait fait et a réagi trop tard en campagne électorale fédérale. S'est dit, mon véritable adversaire, c'est Monsieur Carney, puis c'est les libéraux. Alors qu'il aurait dû peut-être tourner un petit peu, il l'a fait, mais un peu tard, tourner la tête vers ce qui se déroulait chez nos voisins du Sud qui n'arrêtaient pas d'en rajouter, bref, ou d'en enlever. dépendamment comment on voit tout ça. Mais cela dit, ça va être très, très présent, du moins en début de campagne. Voilà, donc, on vous rappelle les élections le 5 octobre prochain. Et puis, pour faire un choix bien avisé, ben écoutez-nous, puisque dans les prochains jours, dans les prochaines semaines, on va, faire en sorte que vous puissiez, participer de façon très avisée et bien informée à cette élection-là. Justin Roy, ce soir, pour aller vers la circulation météo dans les prochaines minutes, Justin Gervais, je vous le rappelle, est à mes côtés aux nouvelles, 7h, 8h et 9h en direct ce matin. Et puis, nos chroniqueurs, chroniqueuses habituelles, Annie Boilard, entre autres, Monsieur Laramie, y seront. Et puis, comme je l'ai dit un petit peu plus tôt aussi, la mairesse Fournier sera là en fin d'émission, puisqu'elle est aux côtés des gens de Macadam Sud pour ce spectacle bénéfice du 8 septembre prochain.
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5: Notamment, rognure de gazon, j'aime ça comme idée, plutôt que motte de pelouse. Je viens de prendre des notes, là, check, c'est fait. Circulation pour l'instant, c'est un vendredi, alors la 25 en direction sud, on est à la hauteur de la rue Sherbrooke sans plus. Pour le reste, on est à proximité du tunnel, bien sûr, depuis Montréal, c'est ce que je vous ai pas dit au départ. Pour le reste, ça se déroule bien, que ce soit pour aller vers Montréal par le tunnel depuis Boucherville, pour aller aussi donc par le pont Jacques-Cartier, par le pont Victoria, de même que par le pont Samuel de Champlain, rien pantoute. Il y a peut-être un petit peu de rouge à la hauteur de Saint-Laurent, direction ouest, à la hauteur de la 15, venue du nord, sans plus, 6h14. Circulation, de bonne heure le matin.
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5: Jolie journée que celle d'aujourd'hui. Du soleil avec un tout petit nuage dans le coin. Là, je regarde le petit graphique, là, ça va être juste correct. 22 degrés, c'est ce qui nous attend. Demain, 23 degrés, ça pourrait ressembler un petit peu à ça. Alors que pour dimanche, si la tendance se maintient à 70 %, 5 à 10 mm de pluie qui vont être répartis une fois de temps en temps, petite averse dans le cours de la journée de dimanche, où il y aura peut-être aussi de petites cellules orageuses. Voilà, coin Saint-Jean-Saint-Charles, présentement 19 degrés. Vous avez peut-être vécu, il y a de belles photos d'ailleurs qui circule cette éclipse la nuit dernière. Là, c'était entre minuit et 3 heures, quelque part par là. Alors, c'est derrière nous, cette affaire-là. Mais elle était spectaculaire, la Lune, et hier soir, et ce matin, à mon arrivée ici, là, donc elle était encore là, très présente, autour de 5 heures. Alors, voilà, donc le jour s'est levé à 6h10, va se coucher à 19h40, il fait 19 degrés, coin Saint-Jean-Saint-Charles, en plein cœur de la zone festive.
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5: 6h17, on s'en va vers la revue de presse. 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
1: Revue de presse, on fait le tour des grands titres. 6h20, bien sûr, de quoi on parle ce matin. Le PLQ qui perd un 8e candidat au Québec, entre autres. On nous en parle ce matin dans les journaux. On parle de cette, évidemment, campagne électorale. Et ça fait la une du Journal de Montréal. Donc, un autre candidat. Chaque parti éprouve ses propres difficultés. C'est la une du journal ce matin. On parle aussi, ce lancement, c'est parti, cette campagne électorale. Tous les journaux en font état, les différents partis qui étaient tout pimpants devant leurs autobus de tournée, prêts à convaincre les Québécois et les Québécoises. Un premier sondage, maintenant, premier coup de sonde déjà en partant, qui fera sans doute jaser ce matin. Donc, un coup de sonde synopsis, la presse, la CAQ rebondit et à la ligne de départ, elle rejoint le PQ. Donc, si la tendance se maintient, le Parti québécois est toujours en tête, 28% en baisse de 2 points, alors que le parti de Christine Fréchette connaît une hausse de 7 points. Ce sont les femmes de 55 ans et plus qui, semble-t-il, font pencher la balance, en fait, font vraiment augmenter le pointage. Le parti de Mme Fréchette n'est qu'à un seul point. Elle est à 27% de celui de Paul Saint-Pierre Plamondon. Le PLQ en chute libre, moins 6 points, ça n'a pas à 20%. Ça n'a pas été évident hier, je dis ça, je dis rien pour M. Milliard. Un début de campagne un petit peu mollo, un petit peu mollasson, je dirais, et un petit peu improvisé, alors que les autres étaient là, M. Duhaime, entre autres, qui était là vraiment prêt à le couteau entre les dents, pas rien qu'à peu près. Même Québec solidaire était là aussi, et eux sont vraiment en baisse. En fait, j'ai pas terminé les sondages, à 20 points, c'est le PLQ. À 14 points, c'est le PCQ, le Parti conservateur, alors que Québec solidaire, 10% en hausse d'un point, évidemment. Nous sommes à au-delà d'un mois de cette élection du 5 octobre. Tout peut changer, tout peut se déplacer, faut éviter les gaffes, tout simplement, et puis dire les bonnes choses, parler au bon monde. C'est un premier sondage qui vient tout juste de sortir. On parle aussi de M. Trump, qui a annoncé hier, comme je l'ai dit précédemment, là, un grand coup de charpie, rebaptisé le lac Ontario. Dorénavant, ce sera le lac, j'ai dit America, mais le lac Amérique, rien de moins. C'est une réaction, évidemment, à cette impasse des négociations, ou peut-être aussi de ces déclarations de M. Doug Ford à l'égard de M. Trump, qui l'a appelé, il l'a bien nommé le roi des faillites, parce que c'est un peu ce qu'il est. Certaines langues sales, il aurait pu rebaptiser, peut-être, le lac Ontario, le lac Epstein, peut-être, tiens donc, les dossiers Epstein, le lac dossier Epstein, ça aurait été bon aussi, mais bon, je pense qu'il faut faire attention aussi à ce qu'on fait, parce que, c'est symbolique, cette affaire-là, mais ça pourrait aller plus loin. Hier, d'ailleurs, M. Lotnick, un des chiens qui jappe et qui morde de M. Trump au commerce, a dit que M. Carney s'était retiré. Évidemment, c'était pour nuire le plus possible à l'élection du PQ, rien de moins. Il dit, quand l'élection va être faite, comme par magie, vous allez voir, il va revenir s'asseoir à notre table. Alors, à suivre de ce côté-là. On parle aussi du Népal et du Tibet. 390 personnes décédées jusqu'à présent. Vous avez vu les images il y a 2 jours, hein. Des milliers de personnes manquent à l'appel. Il y aurait là-dessus une trentaine de Canadiens, Canadiennes, des gens qui s'étaient établis là, ou des pèlerins, ou des gens qui étaient là pour gravir l'Everest. C'est arrivé donc au Népal, à Katmandou précisément, aux frontières du Tibet. Glissement de terrain, etc. Catastrophe naturelle. Et on vous rappelle qu'il n'y a pas de changement climatique. J'ai la vraie une. J'avais la une d'hier soir du Journal de Montréal. Le cirque Trump s'invite dans la campagne au Québec. On nous en parle en une. On parle, c'était rentrée des classes également. Il manque de profs, hein, sachez-le, un petit peu partout là au Québec cette année. Hier, c'était dans le Grand Montréal, cette rentrée des classes. Alors, peut-être dans d'autres villes aussi du Québec, c'est le cas aussi, là. Mais bon, ici, sur la Rive-Sud, ça va être lundi et mardi de la semaine prochaine. On regarde... aussi quoi dans les différents journaux ce matin? Ben on nous parle évidemment, on revient sur cette campagne, on nous parle de tirs groupés sur le Parti québécois, entre autres des analyses à gauche, à droite, il y en aura des tonnes, faites-vous-en pas. On sera de la partie, nous autres, et tout. Ah oui, hier, il y avait les boutiques éphémères, chaînes, ça vous dit quelque chose? C'est chinois, c'est vraiment des vêtements faits dans dans des conditions très, très louches et très inhumaines. On parle au niveau environnemental, entre autres, c'est discutable, des vêtements qu'on porte peut-être une fois, deux fois, trois fois, et puis qu'on jette par la suite. Donc, Équitaire qui a manifesté contre l'ouverture de cette boutique éphémère chaîne dans le centre-ville à Montréal. Camion de poubelle, entre autres, manifestation à vélo aussi. Donc, on nous en parle. Est-ce qu'on leur fait de la pub? Je le sais pas en faisant ça, mais il faut décrier cette affaire-là qui ne devrait pas exister en 2026. Le cofondateur de l'ADQ aussi, Jean Allaire, qui s'est éteint à l'âge de 96 ans, l'ancien chef de l'Action démocratique du Québec. Hein, il y avait Mario Dumont aussi à l'époque, mais il y avait aussi Jean Allaire, le fameux rapport Allaire en 91, c'est lui. Donc, 96 ans, on salue son passage sur Terre, bien sûr, en ce départ de journée d'élection. On le rappelle, la DQ qui, non pas est devenue la CAQ, mais pas loin. Monsieur Legault, à l'époque, avait pris la CAQ. Bien des gens de la DQ avaient adhéré à la CAQ. La coalition Avenir Québec, dans cette coalition-là, ben, il y a une partie qui est toujours très, très adéquiste dans certains coins du Québec. Je pense, entre autres, dans le coin de Québec, dans le coin de la Beauce, dans les Bois-Francs également. Voilà ce qui conclut notre première revue de presse dans les prochaines minutes. Cat d'Arbouze, Rose Adam, il y aura la musique d'Ojo, je vais parler également à Josée Durocher, Les Invisibles, ce dimanche, 8h. Donc, on va faire un petit tour avec elle des principaux sujets dont elle va nous parler. Il y aura aussi dans les prochaines minutes aussi autour de 6h30 quelque part par là le contenu des principales manchettes. On vous le rappelle, les nouvelles livrées par notre ami Justin Gervais ce matin, 7h, 8h et 9h.
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1: 6h34, merci José Durocher pour le café. Elle est là, donc on lui parle dans les prochaines minutes. On va parler de l'émission Les Invisibles. Mais d'abord et avant tout, un petit tour d'horizon de ce dont on va causer avec notre ami, le journaliste du FM 103.3, Justin Gervais. 7h, 8h, les nouvelles en direct. La campagne électorale est lancée au Québec et en Montérégie. Saint-Lambert qui déploie les mesures pour sauver sa gare. Le député Carman de Taillon estime, député sortant, estime avoir livré la marchandise. Et puis les jeunes cyclistes de la Rive-Sud se démarquent du côté de Grand Bay. Ça et bien d'autres choses encore. 7h, 8h et 9h, la musique de Fouki. Trop tard pour aller jouer dans le trafic par la suite. 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
1: Ben, coudonc, pas grand-chose. La 25 en direction sud à la hauteur de Sherbrooke. On est quoi, je vous dirais, autour de la trentaine de minutes sans plus pour être en mesure d'aller du côté de Boucherville par le tunnel. Pour les autres, traverser ce même tunnel depuis Boucherville pour aller vers Montréal, rien pantoute. Et puis, ça roule quand même très, très bien, là, qu'on se le dit. Jean-Cartier-Victoria, Samuel de Champlain. De même que, d'est en ouest sur la 40, petit code rouge à la hauteur de la 15 sans plus. Voilà, donc 6h41, circulation de bonne heure le matin.
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1: Bon, possible grain de pluie et puis la possibilité s'éloigne de plus en plus, là, qu'on se le dise, ce matin en début de journée. Mais on s'en va vers une jolie journée ce matin, alternant soleil et nuages, plutôt nuageux qu'ensoleillé. Mais dès cet après-midi, le soleil qui va s'installer, 22 beaux degrés. Ça va ressembler à ça un petit peu demain, 23 degrés du soleil avec un petit nuage sur le graphique là, pour venir décorer un petit peu ce petit ciel ensoleillé. Alors que pour dimanche, si la tendance se maintient, de la pluie, 70 % de probabilité, 5 à 10 mm, 22 degrés, mais on verra rendu là des petites cellules orageuses également. Mais ça a le temps de changer. Des fois, là, on annonce des affaires le vendredi, puis le dimanche, ça a l'air d'une autre affaire. Donc, calmons-nous le pompon. On en saura davantage demain concernant ces prévisions météo. Il fait néanmoins 19 degrés, coin Saint-Jean-Saint-Charles. Le jour s'est levé à 6h10, va se coucher à 19h40.
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0: Raph Pilon boussole notre chanson numéro 1.
1: Oui.
0: C'est parti de notre joyeux top 10, José Durocher.
1: Bonjour, Charles.
0: Comment ça va?
1: Ça va bien, toi?
0: Ben oui, tout à fait content de te retrouver.
1: Bon retour.
0: Ben oui, merci infiniment.
1: Bonne rentrée.
0: Je suis content d'être là, je suis rendu au vendredi. Quand on recommence, là, surtout avec cet horaire de boîte-là, on va se le dire.
1: Ben
0: là,
1: oui.
0: Mais je changerai pas ma place pour qui que ce soit, cela dit. Je dis horaire de boîte parce qu'on commence très tôt le matin.
1: Oui.
0: La première semaine
1: c'est
0: est difficile, off en tête.
1: Je comprends.
0: Alors, bon, ben, je ne suis pas tough en tête. Je suis pas en train de vous dire que j'ai broyé toute la semaine. C'est pas ça.
1: C'est difficile sur le corps.
0: C'est difficile sur le corps. Tu es fatigué à 7 heures le soir.
1: Ben oui, je comprends.
0: Ouais, alors, donc, je suis content que cette semaine soit faite. Dès la semaine prochaine, ça va aller mieux.
1: Tu vas être en pleine forme.
0: D'autant plus qu'une une campagne électorale.
1: Mais oui.
0: Es-tu contente? Comme tu suis-tu la politique un peu, José?
1: Pas vraiment.
0: Okay.
1: Je m'y intéresse, comme tout le monde, mais je suis pas une fervente.
0: Donc, 39 jours, c'est trop, ça serait une semaine, puis tu réglerais ça, toi?
1: Deux semaines. Oui. Mais j'aime bien écouter les chroniqueurs qui viennent à ton émission. Ça m'éclaire, ça m'informe.
0: Oui. Monsieur Clown, monsieur Les Tourneaux, monsieur L'Éveillé qui va venir faire son petit tour.
1: Oui, Jean-Marc.
0: Jean-Marc, il y en aura d'autres aussi, là, de Denis Trudel aussi, qui sera là. Donc, on va faire un petit tour de tout ça, bien sûr, tout au cours de la saison. Et il y aura même des entrevues réalisées, les débats habituels tels qu'on les connaît dans mon émission, il n'y en aura pas.
1: Ah non?
0: Non, ce seront des jours après.

0: continues Les Invisibles.
1: Je continue Les Invisibles.
0: Tu t'es arrêté quoi, deux semaines?
1: Deux semaines
0: début
1: durant l'été.
0: Alors, tu as continué, puis tu reviens pour l'automne prochain.
1: Oui, je suis tellement contente.
0: Bien content de la chose, à 8 h le dimanche matin.
1: À 8 h le dimanche matin.
0: Sous la couette, comment tu dis dans ta pub? Sous la couette ou... c'est ça, dans le lit ou sous la couette.
1: C'est ça.
0: Ben oui, c'est une belle habitude à prendre. Alors,
1: ben oui.
0: Qui tu reçois ce dimanche, José Durocher?
1: Ce dimanche, j'ai le plaisir de recevoir mon ami Christian Gaulin.
0: OK.
1: Et je reçois aussi ma chroniqueuse, une de mes bonnes chroniqueuses, Julie Dupont, qui est hypnothérapeute et praticienne PNL.
0: OK.
1: On va parler de la colère.
0: La colère?
1: La réalité de la colère, oui.
0: Qui est saine, la colère?
1: Oui, elle peut être
0: bien gérée.
1: Très saine, mais on va parler de toutes les formes de colère. Tu sais, la colère qui implose, la colère qui explose, la colère qui est bien gérée, qui est sainement exprimée. Où on se situe dans ça, tout le monde, tous les trois, là, on va en parler de ça.
0: Quand on parle de colère, on ne parle pas nécessairement de rage et de violence.
1: Non, on ne parle pas de violence et d'agressivité.
0: Non, on est ailleurs, là.
1: Oui, oui, on est complètement ailleurs.
0: La colère, ce qui nous indigne, ce qui nous fait mal, puis on peut sortir ça, puis on peut transformer ça.
1: Oui, ça peut être un levier vraiment propulsant, la colère.
0: Donc, on parle de colère dimanche matin. Il va-tu faire beau? Il fera pas beau. C'est une raison de plus pour être en colère.
1: Ben c'est ça.
0: Et d'apprendre à tes côtés comment gérer cette affaire-là.
1: Ben c'est ça. Puis on va voir quelle est notre réalité à nous par rapport à la colère en écoutant tout le monde s'exprimer là-dessus.
0: On en fait fi ou on la gère? Parce que moi, j'ai un peu...
1: Il y en a qui répriment ça, hein?
0: Oui, je suis de même, puis ça sort mal à un moment donné.
1: Oui, ou ça a des répercussions sur notre corps, sur notre santé.
0: Ça peut être ça aussi. Mm-hmm. Moi, je mets le couvert, puis à un moment donné, ça sort mal.
1: Ça explose.
0: Les gens, donc, il est soupe au lait, ce gars-là. Mais
1: le presto explose.
0: Oui, mais je suis mieux en mieux, cela dit.
1: Mais c'est bon, ça. Ouais. Moi, j'ai eu tendance longtemps à la réprimer, okay. Ma colère. Je la réprime encore en certaines occasions. Okay. Mais là, je vis une problématique de colère avec un membre de ma famille.
0: Okay.
1: Puis... C'est difficile à gérer. Je pense que ça va m'éclairer, moi, dimanche.
0: OK.
1: Cordonnier, comment on dit?
0: De mieux en mieux chaussé.
1: C'est ça.
0: C'est ça. Donc, on t'écoute 8 heures, Les Invisibles sur nos ondes ce dimanche matin. Merci, José Durocher.
1: C'est un rendez-vous. Merci.
0: Merci pour le café aussi. Demande spéciale de la petite José Durocher. King Melrose, Million, position numéro 11.

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6: 7h précise en ce vendredi 28 août 2026. Bonne fête, Adèle. C'est la fête de ma fille. Bonjour, Justin.
7: Bonjour, Charles.
6: Alors, bonne fête, ma belle Adèle, qui nous écoute ce matin, 29 ans. Et... voilà, je voulais juste le dire. Eh ben, comment vas-tu, Justin Gervais, d'abord?
7: Super bien, toi?
6: Ben oui. Es-tu déjà fatigué avec la campagne électorale?
7: Non, c'est juste le début.
6: Écoute, j'ai jamais vu une pré-campagne aussi longue.
7: Ouais, 39 jours, ça va être intéressant à suivre.
6: D'abord, une campagne relativement longue, je pense que c'est la durée maximale pour une campagne au Québec. Mais la pré-campagne n'en finissait plus de finir. J'ai l'impression que la campagne a commencé depuis à peu près 2 mois.
7: Ouais, là au moins c'est officiel maintenant.
6: Là c'est officiel, ça veut dire que la fin approche finalement. Mais on va les écouter, ils ont des choses et elles ont des choses à dire. Évidemment, donc cette campagne électorale qui a été lancée au Québec et en Montérégie, Justin, d'abord.
7: Ouais, la Rive-Sud embarque tout comme le reste du Québec dans une nouvelle campagne électorale qui a officiellement amorcé et qui se poursuivra jusqu'au début octobre. La première ministre sortante, Christine Fréchette, a rencontré la lieutenant-gouverneure Manon Jeannotte en fin d'avant-midi jeudi. D'ailleurs, sous recommandation de la première ministre, 2 décrets ont été adoptés afin de dissoudre l'Assemblée nationale et de déclencher les élections générales. Le premier prévoit la dissolution de l'Assemblée nationale et la convocation d'une nouvelle législature pour le 17 novembre prochain. Le second enjoint au directeur général des élections de tenir un scrutin le 5 octobre dans chacune des circonscriptions électorales du Québec. Madame Jeannotte a profité de l'occasion pour remercier les élus de leur travail au cours des 4 dernières années. Elle a également invité les Québécois à exercer leur droit de vote et aller à la rencontre des candidates et candidats durant la campagne. Les signes d'éliminance de la campagne étaient déjà bien visibles avant son déclenchement officiel. Des affiches électorales sont visibles depuis mercredi soir dans certaines villes de l'agglomération de Longueuil ainsi qu'ailleurs sur la Rive-Sud. D'ailleurs, la campagne s'échaînera sur 39 jours, soit jusqu'au 5 octobre prochain.
6: Et c'est noté, vous serez informé et bien informé ici au FM 103.3 d'ailleurs.
7: Tout à fait.
6: Avoir des guides pour faire des choix bien avisés, elles seront là, les candidats et candidates d'abord, puis les analystes, puis nos journalistes surtout, qui seront là aussi pour vous informer là-dessus. Saint-Lambert maintenant déploie des mesures pour sauver sa gare.
7: Oui, c'est la ville de Saint-Lambert et son maire Loïc Blancard qui invite les résidents à signer une pétition adressée à Via Rail Canada pour réclamer le maintien de tous les arrêts à sa gare. Le document doit être envoyé également au ministre fédéral des Transports. La municipalité veut éviter toute réduction de services ferroviaires et demande la tenue d'un dialogue des partis concernés avec les élus locaux et les citoyens avant toute modification que ce soit. La Marque Blancard soutient que la gare constitue un lien direct avec Québec, Montréal, Ottawa, Toronto, l'Est du Québec ainsi que les Maritimes. Elle fait partie en plus de la liaison Montréal-New York et dessert les déplacements professionnels, touristiques et personnels. L'achalandage de cette gare est déjà intégré au réseau du RTL et d'EXO. Elle dispose de plus d'infrastructures existantes, dont un bâtiment, une aire d'attente et du stationnement. La ville souligne aussi son apport au centre-ville, à l'économie locale et à l'attractivité résidentielle. C'est notamment le cas avec l'ouverture du nouvel aéroport métropolitain à Saint-Hubert. La pétition a été initiée par Herman Champagne et se trouve sur change.org et cumulait en date du 27 août un peu moins de 2000 signatures.
6: Voilà, c'est noté. Le député Lionel Carman de Taillon, député sortant, qui estime avoir livré la marchandise.
7: Oui, le député de Taillon, Lionel Carman, dresse un bilan positif de ses 8 années de mandat. Il a d'ailleurs fait une présentation à l'occasion de son dernier café citoyen dimanche dernier. Il affirme que cette période a permis la réalisation de plusieurs projets majeurs dans la circonscription, dont en importance figurent 2 nouvelles écoles primaires et 3 immeubles de logements abordables pour les aînés. Il rappelle aussi avoir travaillé à la réalisation d'une maison des aînés et une maison alternative. Le bilan comprend également la création de 160 places en CPE, l'implantation d'un GMFU à l'hôpital Pierre-Boucher, le développement de la pédiatrie spécialisée et de l'unité de néonatologie. Le député Carman souligne aussi l'essor du Cégep et d'Ormont-Petit, particulièrement dans le secteur de la santé. Il a profité de cette toute dernière rencontre citoyenne pré-déclenchement électoral pour saluer ses partenaires communautaires pour leur collaboration.
6: Alors, on le salue, M. Carman, et on le remercie. D'ailleurs, sympathique, M. Carman, gentilhomme. Voilà. Les jeunes cyclistes de la Rive-Sud, en terminant, Justin Gervais, se démarquent à Granby.
7: Oui, c'est une belle nouvelle dans le monde du sport. Donc, les jeunes cyclistes de la Rive-Sud ont récolté 5 médailles. C'était lors des championnats québécois de cyclisme sur route qui étaient à Granby. Organisé par le club L'Après Cycle, la compétition réunissait les espoirs québécois dans quatre épreuves, donc jeux d'habileté, contre-la-montre, critérium et course sur route. Chez U13 féminine, Frédéric Beauregard de Candiac a remporté la médaille d'or au classement cumulatif. Dans la catégorie masculine, son concitoyen Charles Dessart a décroché l'argent, tandis que Nicolas Ali de la Prairie a obtenu le bronze. Chez les U17 masculins maintenant, Isaac Bessette de Saint-Basile-le-Grand a également grimpé sur la 2e marche du podium. Camille Lévesque de Mercier a obtenu la médaille d'or chez les U11 féminines. Les résultats sont établis au cumulatif des points récoltés dans les différentes épreuves.
6: Bravo, lâchez pas le pédalier. Justin Gervais, t'as eu des vacances, toi, cet été?
7: Oui.
6: As-tu trippé?
7: Oui, j'ai été en voyage.
6: C'était le fun, OK. Toi qui sais tout, puisque t'es journaliste, connais-tu ça, le programme Vacances illimitées?
7: Non, ça, je ne connais pas.
6: Bon, moi non plus, ça me dit rien, mais Annie Boilard, notre spécialiste RH, va nous en parler autour de 7h35. Attention, dit-elle, au programme, au pluriel, là, les programmes Vacances illimitées. Y a-tu des endroits où on travaille, on dit c'est Vacances illimitées, vous commencez ça quand vous voulez, puis vous finissez ça quand vous voulez? Ça se peut quasiment pas.
7: Bonne question.
6: Ah, ben donc, tendez l'oreille, vous en saurez davantage. On se reparle tantôt.
7: À tantôt.
6: Autour de 8h, nouvelles en direct, bien sûr.

0: toi, Charles.
1: 7h09 en ce 28 août 2026. 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On s'en va jouer dans le trafic. Tiens donc, dans les prochaines minutes, après la musique de Gabriel Fredette, position numéro 6, le bon choix.
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3: Circulation. Voyons voir de plus près ce qui se déroule. Évidemment, c'est vendredi matin, alors relativement tranquille, qu'on se le dise. Alors, tunnel, direction Rive-Sud. Donc, on est à la hauteur de Beaubien, comme à l'habitude. Je vous dirais même un petit peu après, là, à la hauteur de Sherbrooke. C'est là que ça commence à ralentir de façon significative. Alors, peu de choses à dire de ce côté-là. Donc, même, je vous dirais que Beaubien, je suis généreux. Il y aurait un incident, cela dit, là, de ce côté-là, peut-être qui pourrait changer la donne. Ça me semble cependant être sur la 25 en direction nord pour l'instant, peut-être à l'intérieur du tunnel où ça semble s'installer un petit ralenti. Sans plus, sur la rive sud, il n'y a rien à redire. Si on est en direction sud, évidemment, pour le reste, ça se déroule bien, ça s'arrête ici, d'est en ouest, la 40, léger code rouge, je vous dirais, à partir de Papineau jusqu'à l'échangeur Royal Mount. Soyez prudents, 7h14, circulation, de bonne heure le matin.
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3: 19 degrés présentement. Le jour s'il va à 6h10, va se coucher à 19h40. Ce sera alternant soleil et nuages cet avant-midi. Ce matin et cet avant-midi. Mais par la suite, soleil très assumé. 22 degrés. On s'en va vers un joli samedi. Demain, 23 degrés. Un peu les mêmes conditions qu'aujourd'hui. Même le soleil sera plus présent toute la journée. Alors que pour dimanche, la tendance se maintient à 22 degrés, 5 à 10 mm de pluie. Des cellules orageuses. Peu de soleil au programme. Donc, ce sera la journée idéale peut-être pour, je sais pas, moi, préparer la rentrée scolaire du lendemain. Dans bien des cas, sur la Rive-Sud, ce sera la chose. Si la tendance se maintient lundi, mardi, là, il y aura de jolies journées pour commencer les cours. C'est un peu là que ça se passe, hein, le 31 et le 1er, là, ici, sur la Rive-Sud, la rentrée des classes. Donc, il y aura de jolies journées. Cela dit, dimanche, au programme de la pluie, mais encore là, aujourd'hui et demain, on va savourer la présence du soleil, bien sûr. Si, donc, l'indice pollen est bon, la qualité de l'air aussi. Je dis l'indice pollen est bon, il est modéré. Faites attention. Je le sais parce que moi-même, là, l'herbe à poux vient m'achaler un matin. Alors, préparez-vous, mouchoir.
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3: Je parlais d'asthme, d'herbe à poux, d'allergie, etc. On va parler de maladies respiratoires un petit peu plus tard à l'émission à 8h35 avec Dr. Doux, Elisabeth Dougherty qui sera des nôtres. C'est à ne pas manquer. Darren Vaudreuil, mauvais garçon, position 17 pour aller vers la revue de presse dans les prochaines minutes.

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2: La revue de presse, on fait le tour des grands titres, c'est fait. Le Québec en campagne électorale, les différents partis étaient tout pimpants hier devant leurs autobus de tournée. Toute l'équipe au complet, ben pas au complet parce que évidemment c'est grand le Québec, mais une bonne partie de l'équipe de candidats-candidates de chacun des chefs était à leur côté hier pour des photo-op entre autres et pour faire les nouvelles. Donc prêt à convaincre les Québécois et Québécoises le 5 octobre prochain. Premier sondage qui fera sans doute jaser ce matin. Un coup de sonde Synopsis La Presse. Je crois que c'était autour de 1009 personnes qui ont été le chiffre est peut-être pas exact, mais au moins 1000 personnes qui ont été sondées entre le 24 et le 26. La CAQ rebondit, semble-t-il. Les femmes de 55 ans et plus sont là pour appuyer Christine Fréchette à la ligne de départ. Donc, Parti québécois qui perd 2 points, 28% des intentions de vote, alors que 7 points de plus pour Christine Fréchette et la coalition Avenir Québec. Christine Fréchette, donc 27%. Donc, statistiquement parlant, là, ils sont nez à nez à égalité, 28 pour le PQ, 27 pour la coalition Avenir Québec, équipe Christine Fréchette. On le voit d'ailleurs sur les autobus, hein, Christine Fréchette, la CAQ n'y est pas, là, c'est équipe Christine Fréchette, tout simplement. Bref, on veut se distancier. On veut créer le renouveau un peu à la façon Carney, si je ne m'abuse. Le PLQ en chute libre, 20% des intentions de vote. Dans un sondage, il n'y a pas si longtemps, ils étaient nez à nez avec la CAQ. Donc, perte de 6 points hier dans ce sondage. Parti conservateur, perte d'un point, 14%. Et un petit point de plus, tiens donc, pour Québec solidaire, 10% qui ferme la marche. Donc, ça va être très intéressant à la dissolution de la Chambre 79 caquistes à l'Assemblée nationale, 18 libéraux, 11 Québec solidaire et 7 Parti québécois, un conservateur et 9 indépendants. On remet tout ça, on met 2 nouvelles circonscriptions en plus, on remet tout ça sur la table et on va rejouer les cartes et ce sera le 5 octobre prochain. Décret hier à grands coups de charpie, comme je l'ai dit précédemment, par le président des États-Unis, M. Trump, qui a rebaptisé le lac Ontario. Dorénavant, les États-Unis devront l'appeler le lac Amérique, tout simplement, America Lake. Rien de moins. Réaction de Mark Carney qui dit, écoutez, c'est un nom Wendat, d'abord, le lac Ontario, qui veut dire très belle étendue d'eau. Hein? On parle de beauté ici et ça existait avant. Ça fait au-delà de 400 ans qu'on parle qu'on nomme ce lac ainsi. Et ça va continuer comme ça, même si on dit, on parle décret, on demande aux Américains et aux Américaines et sur les cartes. Faudrait aller voir sur Google si on fait comme au Golfe des Amériques, là. Qui est en fait l'ancien golfe du Mexique, qui est devenu le golfe des Amériques. Google, est-ce qu'il reconnaît ce décret-là? Ah, fort intéressant, on va aller vérifier ça sur une carte de Google. Ça a l'air de quoi dorénavant? Ce lac Ontario est-il devenu le lac Amérique? Népal, Tibet, 390 personnes décédées, des milliers de personnes qui manquent à l'appel. Des dizaines de milliers de personnes. Il y aura des victimes, il y aura un nombre grandissant de victimes. On en est convaincu. Évidemment, c'est ce glissement de terrain aux frontières du Tibet survenu au Népal, des villes qui ont été rayées de la carte. On continue d'en parler dans tous les journaux. Ce matin, on parle des banques, profit record des banques de 19 milliards en 3 mois. Ce matin, dans un grand quotidien, elles font fi des difficultés économiques qui secouent le pays. Bien au contraire, les 6 grandes banques canadiennes ont établi un nouveau record en dégageant des profits nets totaux de 19 milliards de dollars au troisième trimestre, soit 14% de plus que l'an dernier. En tête de liste, la Banque Royale, donc à sa suite, TD, la Banque Scotia, CIBC, Banque de Montréal, Banque Nationale. Donc, voilà, on nous en parle mieux que prévu à bien des égards. Donc, de ce côté-là, on parle également dans les journaux ce matin du décès de Jean Allaire. Jean Allaire qui est décédé, donc qui est en quelque sorte le père de la DQ, entre autres. Donc il est décédé hier. Il avait 96 ans. Donc voilà l'ancien chef de l'Action démocratique du Québec. Le rapport Allaire aussi, c'est lui cofondateur de la DQ aux côtés de Mario Dumont. Il s'est éteint hier. Et puis, à peu de choses près, ben, c'est ce dont on parle dans les principaux journaux de ce matin. Dans les prochaines minutes, on parle vacances, on parle ressources humaines, bien sûr. Attention au programme Vacances illimitées. Annie Boilard qui sera des nôtres.
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1: Bonjour Annie Boilard.
2: Bonjour cher Charles, contente de te revenir à ton micro.
1: Ben, je suis bien contente de te retrouver. Toi, spécialiste en ressources humaines, présidente du réseau Annie RH et également autrice à succès, le problème c'est le boss, c'est elle, rien de moins. Je suis contente de te retrouver.
2: Moi aussi, t'as l'air en pleine forme, cher Charles.
1: Ben, comme je l'ai dit précédemment à Josée Durocher un petit peu plus tôt, la première, revenir de vacances avec les horaires qu'on a, à nous, animateurs du matin, animateurs et animatrices, je vous salue toute la confrérie. On s'est vus dans un congrès cet été, non, c'est pas vrai. Non, mais je salue toute la confrérie parce que c'est très particulier comme horaire. Alors, on se repose en vacances, on retrouve un horaire normal, régulier, où on se lève quand même à des heures raisonnables. Et puis, ben là, la récompense au bout de tout ça, c'est de recommencer avec l'horaire un peu étrange qu'on a. Alors, survive à la première semaine, Josée. Un jour, tu devras nous en parler de ça, les horaires atypiques. Survivre à la première semaine. Survivre est un bien grand mot, mais gérer la première semaine, pas évident du tout.
2: Même avec la rentrée scolaire, là, pour bien du monde, là, s'adapter à la première semaine, c'est pas facile.
1: Ouais.
2: Ce qui nous amène à notre sujet d'aujourd'hui qui fait un petit peu rêver.
1: Ouais, là, je suis pas sûr de comprendre, mais en même temps, tu vas bien nous expliquer la chose. Attention au programme Vacances illimitées. C'est quoi ça?
2: Alors, ça consiste littéralement, comme le nom le dit, c'est des entreprises qui se dotent de programmes qui offrent aux employés de prendre autant de journées de vacances qu'ils le veulent.
1: Le bonheur.
2: Hey, ça tue l'air chouette.
1: Oui.
2: Aux États-Unis, c'est 7% des entreprises qui auraient adopté une telle politique. Puis je voyais là, l'Institut de la paie à Toronto qui disait que nous, au Canada, de plus en plus, on en parle. Ça permet aux entreprises, évidemment, de se démarquer puis essayer d'attirer des talents. Puis ça leur permet d'argumenter qu'ils investissent dans le bien-être des gens, c'est sûr, s'ils leur donnent autant de vacances qu'ils veulent. Mais moi, je te dirai tout de suite, Charles, là, pour moi, c'est plus des programmes marketing que des programmes RH, cette affaire-là. Si c'était le cas, je mettrais ça dans la catégorie « Vos ressources humaines veulent votre bien » et ils l'auront, là, dans le sens où c'est pas si fantastique que ça.
1: Et c'est, pourquoi pour moi, marketing, c'est que pas, c'est, tu vas, tu dis, je vais acheter des trucs parce que eux autres respectent leurs employés. C'est pourquoi?
2: Je dis ça dans le campagne marketing parce que c'est des beaux grands titres. Pour moi, c'est la même chose comme les emplois à vie. Peut-être que tu avais vu ça, là, surtout il y a 2-3 ans dans les emplois informatiques, là, il y avait cette tendance-là des entreprises qui disaient, si vous venez travailler chez nous, on vous offre un emploi à vie, nous jamais nous vous congédierons. Fait que vous pourrez partir si vous voulez, mais ça sera réglé.
1: C'est de l'utopie totale.
2: C'est ça, Charles. Parce que regarde bien, quand je te dis vacances illimitées, là, tout le monde fait « Ben, wow! »
1: Ben oui.
2: Mais t'as-tu observé? Je t'ai pas dit qu'elles étaient payées, ces journées de vacances-là. Je t'ai juste dit, hein? C'est sûr.
1: Attention.
2: Ben, c'est ça. Nous, au Québec, c'est sûr qu'il faut respecter le minimum de la loi qui est prévu par la loi. Donc, les premières semaines seraient rémunérées, mais après, ça, tu sais, vacances illimitées, c'est le nouveau mot sexy pour dire congé sans solde. Ça revient à ça. L'autre élément, les entreprises prévoient toujours dans ces politiques un paragraphe qui dit que tu peux prendre des vacances illimitées, mais ça ne peut pas nuire aux opérations d'entreprise.
1: Non
2: mais là,
1: plus.
2: Charles, on s'entend, toi et moi, il n'y a pas d'absence qui n'ont pas d'incidence pour l'entreprise ou c'est parce que le problème est ailleurs.
1: Tu travailles comme un fou pendant 2 jours, puis après ça, ben, tes 362 jours de travail, de congé, de vacances, t'es mort.
2: Oui, puis il y a le jugement des collègues. Les collègues qui vont dire, ben là, lui, il exagère.
1: Ben oui.
2: C'est ça, s'il prend 362 jours de congé, ça marche pas. Donc, toujours est-il, les entreprises qui initient ce type de projet-là, souvent au début, là, les employés se retrouvent à prendre moins de vacances qu'ils en avaient lorsqu'ils avaient un nombre fixe de jours de congé.
1: Je suis pas surpris.
2: C'est pour ça que je te dis, c'est des programmes plus marketing que RH, parce que tu sais, vos ressources humaines veulent votre bien et ils l'auront. C'est pas tant que ça pour les employés, ces programmes-là. Regarde, je regardais, selon SHRM, les entreprises qui ont des programmes de vacances illimitées, en moyenne, les employés prennent 16 jours de congé par année. Fait que tu vois, 3 semaines et une poussière.
1: Ouais.
2: Fait qu'ils reviennent, parce qu'au début, ils en prennent moins. Puis après, ce que font les équipes, c'est qu'ils se dotent d'une espèce de petite politique interne, une guide là, pour se trouver qu'est-ce qui est raisonnable puis pas raisonnable, pour éviter les jugements, comme tu disais tantôt. Puis souvent, ils reprennent ce qu'il y avait dans la politique avant la politique de vacances illimitées, puis se conforment à ça. Fait que c'est pour ça qu'ils reviennent à peu près 3 semaines de congé. Puis emploi à vie, tu sais, tantôt, je te disais ça.
1: Ouais.
2: Il y a des gens qui disent, hey, ça, c'est chouette, t'sais, sécurité d'emploi à vie, j'ai plus besoin de me préoccuper de rien. Ouais, mais t'as-tu vu, Charles? Je t'ai pas dit quel travail t'allais faire. Y a rien qui dit que c'est pas le même travail.
3: Ouais,
2: je t'ai pas spécifié que ça allait être le même salaire non plus. Je t'ai même pas dit que ça allait être du temps plein. Moi, Charles, je peux t'embaucher une heure par année au salaire minimum. Puis je te donne un emploi à vie.
1: Ouais, puis tu me transfères dans le grand nord.
2: Pour cette heure-là.
1: Pour
2: dans
1: la même compagnie.
2: Ben, c'est ça.
1: Il ouais.
2: faut faire attention à ce genre de politique-là. Pour moi, c'est pour ça que je reviens en disant que c'est plus du marketing que des RH, parce que c'est pas fait pour nécessairement le bien de l'employé. Du ouais. moins, il faut vraiment creuser, valider et lire les petits caractères. Autrement, on se fait leurrer un petit peu.
1: Oui. Donc, mais il y a de plus en plus de compagnies qui mettent ça de l'avant en disant, voilà, venez travailler chez nous, vacances illimitées.
2: On en a vu beaucoup pendant la pénurie de main-d'œuvre, puis on en voit encore. Tu vois, okay. Je disais tantôt, aux États-Unis, 7 % des entreprises.
1: Dans quel secteur?
2: Tout secteur confondu, tout okay. azimut. Ouais, puis même nous, au Canada, là, comme je te dis, l'Institut de la paix, il nous dit, ah ouais, c'est on en observe de plus en plus. Là. C'est comme, je dirais pas une tendance, parce qu'une tendance, il faut que ce soit significatif, là, mais on en parle de plus en plus. Fait qu'on voit là, que ça commence à émerger. Puis c'est ça, au début, ben, c'est tellement alléchant que ça attire l'attention. Puis on ouais. voudrait pas que les gens prennent des mauvaises décisions de carrière basées sur des trucs comme ça.
1: Est-ce que ça se peut? Est-ce que quelque chose en sous-bois, Annie Boilard, est-ce qu'on est en train peut-être de repenser aux vacances? Est-ce que quelque chose d'ancien, est-ce que quelque chose d'archaïque dans le principe, on travaille puis on a des vacances?
2: Mais moi, une chose que j'aime, un genre de politique que j'apprécie pour les vacances des employés, parce que c'est sûr, les vacances, c'est toujours complexe. Hein? Les employés en veulent plus, évidemment, puis moi, la première, là, en tête de liste, tout le monde voudrait plus de vacances, surtout rémunérées, s'il vous plaît, là. Et puis pour les employeurs, ben ça a un double coût. Un, les employés sont rémunérés pendant leurs vacances puis ils ne travaillent pas. Puis ensuite, ben il faut pallier l'absence de ces employés-là. Alors, c'est toujours difficile de trouver ce milieu-là. Des politiques de jours fixes de vacances, du moins c'est prévisible. Puis ça peut être, on peut comparer d'une entreprise à l'autre. C'est un système qui fonctionne somme toute bien. Mais moi, une chose, mon petit coup de cœur pour les vacances, je te partage ça. Tu te souviendras, Charles, à ton micro, on parlait il y a quelques mois, là, on parlait de la semaine de travail de 4 jours payés pour 5. Bon, ça avait fait des médias à l'époque, cette affaire-là. Puis de ça, je te disais, il y a des entreprises qui ont essayé de passer aux 4 jours semaine payés pour 5. Certaines l'ont maintenu, certaines sont revenues en arrière puis ont dit ça fonctionne pas pour nous. Mais de celles qui sont revenues en arrière, il y a eu une petite idée là, que je trouve intéressante. Il y en a qui ont dit, on va constituer une banque de journées de congés qui va être en sus des congés annuels des employés. Fait que là, vous pouvez penser, c'est inspiré d'une semaine de 4 jours de travail à l'occasion. Donc, ce sont des journées qui ne peuvent pas être combinées avec les autres congés annuels. Et fait que là, le rythme, ça peut être une fois aux 3 semaines, une fois par mois, une fois au trimestre. Mais les employés ont accès comme ça à une journée qu'ils vont pouvoir prendre quand ils veulent pour se donner une semaine de 4 jours, une fin de semaine de 3 jours, puis souffler un petit peu.
3: Ouais.
2: Souvent, les entreprises vont dire, ben comme c'est une journée de congé en sus, ben là, si jamais ça nuit aux opérations, si par exemple, il y a une réunion importante, ben écoutez, vous vous connecterez pour la demi-heure de la réunion le matin, puis après ça, vous ferez votre journée. Ou si vous avez quelques courriels urgents, ben on va vous demander des réponses, puis après ça, vous profiterez de ce qui reste de la journée.
1: Intéressant. J'ai des amis qui, à quelques jours d'un congé férié, exemple, avant l'Action de grâce, avant la fête du travail, etc., ben, puis que c'est un lundi, ben, on leur offre la possibilité de prendre le vendredi.
2: Ouais.
1: Et ça crée un 5 jours, un 4 jours, quelque part par là. Tu sais, ça peut être intéressant, cette affaire-là.
2: C'est ça. Puis moi, ce que j'aime dans l'idée, c'est l'employé qui décide quand il veut le prendre, parce que sinon, ça crée de la pression pour les employés. Mais si tu sais, par exemple, qu'une fois par mois, tu as toujours une fin de semaine de 3 jours, mais c'est toi qui décides où tu l'amènes dans ton calendrier, moi, ça, je trouve ça drôlement chouette. Puis ça, c'est vraiment pour les employés et les employeurs. Ça, je trouve que ça, c'est une bonne idée. C'est pas comme le programme qu'on parlait tantôt, le vacances illimitées, qui est un peu trompeur.
1: Ouais, j'aime ça. Donc, des choses innovantes comme ça, il y en aura davantage, j'ai bien l'impression. Pour attirer les gens, on sera inventif. Hein?
2: Oui,
1: au-delà des vacances illimitées. Là. Hein?
2: Oui, c'est ça. Puis pour prendre soin des gens, je pense que la guerre pour attirer des gens va peut-être diminuer un petit peu. Là, il y a beaucoup de talents sur le marché, puis c'est pas comme si nos entreprises étaient en grande effervescence. Mais pour le bien-être de nos employés, ça, oui, je pense qu'on va continuer d'innover sur des pratiques comme celle-là.
1: Bon, voilà, c'est noté. Vous avez pris des notes à la maison. Vous savez quoi demander à vos patrons la semaine prochaine. Ah, je vous entends me répondre en cœur. Merci, Annie Boilard. Toujours un plaisir.
2: Très plaisir. Bonne semaine à toi. Bye.
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1: Circulation. Circulation, c'est simple. Donc, on est à la hauteur de la rue Sherbrooke. Donc, je vous dirais même Beaubien, ça semble vouloir ralentir de ce côté-là. Direction tunnel, il y aurait incident dans le secteur qui crée un petit peu plus d'attente, là, qu'on se le dise. On va aller vérifier si du côté de la 25 en direction nord, ça me semblait être en direction nord ou un petit peu plus tôt. Voilà, donc ça s'est précisé. À la hauteur d'Hochelaga, direction sud, c'est terminé. Ça va rouler de mieux en mieux dans les prochaines minutes. Soyez-en prêts. Venu, il y a eu aussi un incident à la hauteur, un véhicule en panne, en fait, à la hauteur de Roi-René, sur la 40 en direction ouest, ça, c'est à Ville-d'Anjou, à proximité de l'échange Orangeau. Là aussi, de mieux en mieux, peu de choses à dire. On parle également l'autoroute 10 dans la bretelle pour l'autoroute 15 sud, après le pont Samuel de Champlain. Accident impliquant un camion, voie de droite et voie de gauche entravée. Fermeture complète pour l'instant, temporaire, là, donc, après de la traversée du pont Samuel de Champlain, puis on peut voir, on peut percevoir un petit quelque chose à l'approche, là aussi. Sachez-le, depuis à la hauteur de Brossard, entre autres, là, pas simple du tout. Ce matin, on regarde également, donc c'est vraiment en direction de Brossard, là, cet incident-là, dès l'île des Sœurs, ça roule au ralenti. D'est en ouest sur la 40, ça va bien, alors que Descaries, dans les deux directions à la hauteur de Jean Talon, ça fonctionne légèrement au ralenti aussi. Soyez prudents, le soleil est présent par moment et rayonne de tous ses rayons. Donc, dans les prochaines minutes, on devrait en avoir davantage. À la circulation, 7h46 de bonne heure le matin.
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1: 22 degrés cet après-midi, le soleil de plus en plus présent. Quoi que je regarde, je m'étire un petit peu le cou, puis un petit ciel grisounet, mais ça ne durera pas, soyez-en prévenus. Là. Ce matin, on nous dit présence de nuages, de petits rayons de soleil, ça et là, et puis bien assumé en après-midi. Il fait 19 présentement, coin Saint-Jean-Saint-Charles, dans le magnifique Vieux Longueuil.
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1: Parc Saint-Marc ce soir, cinéma à l'extérieur. Et si la tendance se maintient, il va faire beau. Ça va être le fun en plein cœur de la zone festive. Ma grand-mère est une sorcière, rien de moins. Film québécois qui avait marché quand même assez fort l'an dernier. Une petite comédie, ça peut être bien, bien sympathique. Avec toute la famille, vous amenez vos chaises, vous apportez vos chaises, devrais-je dire. Vous apportez vos petits lunchs puis tout ça, puis ça peut être vraiment sympathique. Regardez un film en groupe, en plein air, comme au ciné-parc, mais dans nos chaises de jardin. C'est fabuleux. Donc, ce soir, très tôt, partiellement, je pense que c'est autour de 19h, quelque part par là, ma grand-mère est une sorcière. Phil Rocket, Roxette, devrais-je dire. William Cloutier, jaloux, au FM 103.3, rien de moins.

7h54, on s'en va vers les dans les prochaines minutes vers les informations. Justin Gervais, bien sûr, restez des nôtres, monsieur. Laramé à 8h10, on va parler plein air, des suggestions, évidemment, pour le week-end principalement. On va causer aussi par la suite avec Dr. Dou, qu'on retrouve, Elisabeth Dougherty, on est bien content de l'avoir à nouveau à nos côtés. On va parler d'asthme et de maladies respiratoires. C'est la saison, c'est de même. Un petit peu plus tard, autour de 9h15, quelque part par là, on va parler de Macadam Sud. Vous avez entendu ces pubs, un spectacle bénéfice pour venir en aide aux jeunes en difficulté. Là. Donc, Macadam.

Madame Sun, qui existe depuis des siècles quand même, je vous dirais, au départ, ça s'appelait pas comme ça. C'était comment ça s'appelait au départ? C'est quoi, au milieu des années 83, quelque part par là, et c'est devenu par la suite Macadam Sud, un organisme très, très important, où il y a des travailleurs de rue, entre autres. Il y a toutes sortes d'activités offertes aux jeunes, possibilités aussi de se sortir de problèmes majeurs. Donc, c'est un organisme important, incontournable ici, à Longueuil. Alors, spectacle bénéfice le 8. Pour en parler, on va avoir le directeur général un petit peu plus tard de Macadam Sud, Julien Clusian-Perrault. Et il y aura également la porte-parole, c'est comme ça qu'il faut la nommer. Elle va officier à titre rien de moins de porte-parole pour ce spectacle-là. Donc, Catherine Fournier, la mairesse de Longueuil, qui viendra faire son petit tour autour de 9h15. Manquez pas ça, la musique de Webster, Mariem, retour à Elland, position numéro 15 pour aller vers les nouvelles avec Justin.

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0: 8h01 en ce vendredi 28 août 2026. Justin Gervais, rebonjour.
1: Rebonjour.
0: Justin, la campagne électorale est lancée au Québec et en Montérégie.
1: Voilà, la Rive-Sud embarque tout comme le reste du Québec dans une nouvelle campagne électorale qui est officiellement amorcée et qui se poursuivra jusqu'au début octobre. La première ministre sortante, Christine Fréchette, a rencontré la lieutenant-gouverneure Manon Jeannotte en fin d'avant-midi jeudi. D'ailleurs, sur recommandation de la première ministre, deux décrets ont été adoptés afin de dissoudre l'Assemblée nationale et de déclencher les élections générales. Le premier prévoit la dissolution de l'Assemblée nationale et la convocation d'une nouvelle législature pour le 17 novembre prochain. Le second enjoint au directeur général des élections de tenir un scrutin le 5 octobre dans chacune des circonscriptions électorales du Québec. La lieutenant-gouverneure a profité de l'occasion pour remercier les élus de leur travail au cours des quatre dernières années. Elle a également invité les Québécois à exercer leur droit de vote et à aller à la rencontre des candidates et candidats durant la campagne. Les signes de l'imminence de la campagne étaient déjà bien visibles avant son déclenchement officiel. Des affiches électorales sont visibles depuis mercredi soir dans certaines villes de l'agglomération de Longueuil, ainsi qu'ailleurs sur la Rive-Sud. D'ailleurs, la campagne s'échelonnera sur 39 jours jusqu'au jour du scrutin qui est prévu le 5 octobre.
0: Donc, la Montérégie pourrait décider du sort avec, je sais pas si tu as vu ces sondages ce matin où le PQ, entre autres, et la CAQ sont nez à nez. Ce que disent beaucoup d'observateurs, c'est que le 4-5-0, surtout en Montérégie, pourrait décider du sort de ce gouvernement.
1: Oui, l'impact pourrait être important, en effet.
0: Oui, tout à fait. Gouvernement minoritaire, si la tendance se maintient aussi. Donc, voilà, on va en reparler tout au cours de cette campagne. La régie de police Roussillon en mode prévention pour la rentrée scolaire.
1: Oui, donc la rentrée scolaire approche pour les élèves et la régie de police Roussillon augmente sa présence autour des écoles de son territoire à compter du mardi 1er septembre. Les policiers rappellent aux automobilistes de respecter les limites de vitesse, les feux des autobus, les indications des brigadiers et les zones de débarquement. Ils demandent également de porter une attention particulière aux enfants près des rues et des trottoirs. Les parents sont invités à rappeler à leurs enfants de traverser aux intersections, de suivre le trajet maison-école, de ne pas parler aux inconnus et de respecter les règles en vélo. La régie de police mentionne aussi avoir bonifié la formation annuelle des brigadiers, notamment pour uniformiser les pratiques. Les policiers seront déployés aux abords des écoles pour prévenir les comportements fautifs et faire respecter les règlements.
0: Rentrée des classes, donc ici, Rive-Sud, lundi, mardi principalement. Saint-Lambert, maintenant, qui déploie les mesures pour sauver sa gare.
1: Oui, la ville de Saint-Lambert et son maire, Loïc Blancard, invitent les résidents à signer une pétition qui est adressée à Via Rail Canada pour réclamer le maintien de tous les arrêts à sa gare. Le document doit être envoyé également au ministre fédéral des Transports. La municipalité veut éviter toute réduction de services ferroviaires et demande la tenue d'un dialogue des parties concernées avec les élus locaux et les citoyens avant toute modification que ce soit. Le maire Blancard soutient que la gare constitue un lien direct avec les villes de Québec, Montréal, Ottawa et Toronto, ainsi que l'Est du Québec et les Maritimes. Elle fait partie en plus de la liaison Montréal-New York et dessert les déplacements professionnels, touristiques et personnels. L'achalandage de cette gare est déjà intégré au réseau du RTL et d'Exo. Elle dispose de plus d'infrastructures existantes, dont un bâtiment, une aire d'attente et du stationnement. La ville souligne aussi son apport au centre-ville, à l'économie locale et à l'attractivité, dis-je bien, résidentielle. C'est notamment le cas avec l'ouverture du nouvel aéroport métropolitain situé à Saint-Hubert. La pétition est initiée par Herman Champagne et se trouve sur change.org et cumulée en date du 27 août, donc hier, un peu moins de 2000 signatures.
0: Tu disais en ouverture de nouvelles que c'était co-citoyen, citoyenne de Saint-Lambert ou au contraire, tout le monde peut signer la dite pétition?
1: Je crois que tout le monde peut signer, mais principalement ceux qui sont touchés, les résidents de Saint-Lambert.
0: Parce qu'on peut très bien ne pas habiter Saint-Lambert, mais bénéficier de la gare de Saint-Lambert aussi, d'aller prendre aussi. Le train à cet endroit-là. On termine ça en parlant de Granby. Les jeunes cyclistes de la Rive-Sud s'y sont démarqués. Il y avait des compétitions de ce côté.
1: Voilà, les jeunes cyclistes de la Rive-Sud ont récolté 5 médailles lors des championnats québécois de cyclisme sur route.
2: Quand j'étais en vacances.
1: C'était à Granby, comme tu l'as mentionné. C'était organisé par le club L'Après-Cycle et la compétition réunissait les espoirs québécois dans 4 épreuves, donc jeux d'habileté, contre-la-montre, critérium et course sur route. Chez les U13 féminines, Frédéric Beauregard, des candidats, a remporté la médaille d'or au classement cumulatif. Dans la catégorie masculine, son concitoyen Charles Lessard a décroché l'argent, tandis que Nicolas Ali de La Prairie a obtenu le bronze. Chez les U17 masculins, Isaac Bessette de Saint-Basile-le-Grand a également grimpé sur la deuxième marche du podium. Camille Lévesque de Mercier a obtenu la médaille d'or chez les U11 féminines. Les résultats sont établis au cumulatif des points récoltés dans les différentes épreuves.
0: Voilà, sur ces bonnes paroles, ben merci, on se reparle tantôt, Justin Gervais.
1: Oui, on se reparle à 9h.
0: 8h30, Docteur Doux, on va parler d'asthme et de maladies respiratoires. Dans les prochaines minutes, François Laramé, on parle le plein air comme chaque vendredi. Laurence Saint-Martin, ciao, bye, position 14.

0: York, c'est mon tour, c'est moi qui passe la puck. Ciao, bye, pis je te souhaite good luck.
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2: François Laramé, je suis content de te retrouver. Comment vas-tu, mon ami?
3: Ben moi aussi, Charles Gaudreau. Franchement, quelle période de vacances as-tu passé?
2: Ben, ça a été relativement tranquille. Je sais pas pour toi. Je sais pas si tu as pris des vacances aussi de ton côté. Toi, t'es,
3: oui, un peu.
2: T'es toujours dans le travail. Je te vois à TV régulièrement. Toujours
3: ben
2: dans le travail. Non, ça a été tranquille. Ouais. Ouais, oui. Moi, j'avais des petits travaux dedans qui coûtaient une fortune sans assurance. Alors, ça a été ça, mes vacances. J'ai passé des vacances dans ma bouche.
3: Dans ta bouche? Tiens donc.
2: Oui, je me suis fait visser des dents, figure-toi.
3: Ah oui?
2: Oui, monsieur, ça s'est terminé hier, d'ailleurs. Dernier coup de tournevis hier.
3: T'as fait ça où? Chez Canadian Tire?
2: Non, chez le dentiste. Non,
3: chez le dentiste?
2: Pas, oui, ne faites pas ça à la maison.
3: Je vous en prie. Gardez-vous une petite gêne.
2: Tout à fait.
3: Puis on peut. Alors, vous voilà maintenant vissé.
2: Ouais, c'est ça. On est allé dans le canton de l'Est, cependant. North Atlee, la fin de semaine dernière, ça a été
3: oui.
2: à Ravaudière. On les salue d'ailleurs.
3: Toujours.
2: Un bel
3: toujours endroit. Un classique, North Atlee.
2: As-tu joué au golf, joli. Toi, en face de la Ravaudière? Il y a un terrain de golf, là. J'ai pensé
3: oui.
2: à toi. J'ai peut-être leur ami.
3: T'as joué? Non. Est-ce que t'as joué?
2: Non, j'ai non. pas joué. Mais je voyais les golfeurs, golfeuses. J'ai peut-être leur ami Jolly, là.
3: Non, pas là, je t'avoue. Je suis allé la semaine dernière. Il y a une dizaine de jours, je suis allé à Roxton Pond jouer le tournoi du Collège français de Longueuil.
2: OK.
3: Puis je suis allé, mon Dieu, je suis allé quand? Mercredi de cette semaine, je suis allé au Granby-Saint-Paul, comme toujours. Les terrains, écoute, parlons de golf rapidement.
2: Oui,
3: les terrains
2: commençons
3: sont...
2: par le golf, s'il y en a.
3: Pourquoi pas commencer par ça,
2: oui.
3: puisqu'on en parle.
2: Puisqu'on
3: les terrains sont en excellent état partout. Je te dirais que c'est une belle saison pour le golf. Il y a de la pluie de temps à autre. Il n'y a pas eu de grande chaleur non plus cet été. Alors, les bonnes journées pour le golf s'additionnent. Puis on est déjà quand même rendu à quelques jours du mois de septembre. Alors la saison avance, mais pour l'avoir joué encore mercredi, tout est parfait partout. Mais il y a quelques indices qui nous confirment que la saison avance parce que dans une dizaine de jours, ce sera le tournoi de presque fin de saison au parcours du Cerf.
2: Ben ouais. Alors, il s'appelle comme ça le tournoi de presque fin de saison.
3: Oui, c'est ça. C'est le tournoi de fin de saison. Okay. Le tournoi du club qui se déroule toujours au mois de septembre. Donc, et le parcours du Cerf de Longueuil a annoncé l'ouverture des inscriptions. Alors, si ça vous tente d'aller compétitionner avec les meilleurs ou les moins bons, parce que c'est ouvert, assez largement. Rendez-vous sur le site du Parcours du Cerf. Vous allez pouvoir avoir tous les détails pour les inscriptions. Alors, ça fait partie de nos actualités du golf. Mais écoute, je te dirais, dans l'ensemble de la grande région, tous les golfs sont en bel état.
2: Et c'est loin d'être terminé, bien sûr.
3: Ah, c'est loin d'être terminé. Ouais. Écoute, moi, la saison automnale, là, c'est toujours magnifique quand tu te retrouves sur un terrain de golf avec les couleurs autour de toi. Ça ouais. ça fait la job comme
2: ben du monde pour bien des golfeurs golfeuses c'est là que ça se passe ouais effectivement
3: oui effectivement puis à part de ça ben écoute je ne peux passer sous silence dans l'actualité de la semaine j'entendais un pourvoyeur de pêche clamer toute son exaspération Luc Brunet un gars de la rive sud qui est de Saint-Amable. Lui il est guide de pêche au lac Ontario, alors il va être obligé dorénavant d'aller pêcher sur le lac America.
2: Misère à poil.
3: Comme tu dis. Ouais. C'est juste un petit clin d'œil à cette situation complètement loufoque, ridicule, puis on peut y ajouter tous les qualificatifs possibles. Mais le lac Ontario, c'est parce que le lac Ontario est fréquenté par beaucoup, beaucoup de pêcheurs. De la Rive-Sud, je te dis, entre autres, il y a Luc Brunet qui est là comme guide de pêche l'été. Mais il y a plein de pêcheurs de la Rive-Sud qui se rendent sur le lac Ontario parce que c'est un excellent plan d'eau pour la pêche. On y pêche de la truite brune, on y pêche de la truite... Surtout, à lac Ontario, c'est de la steelhead.
2: OK, oui, d'où le nom de l'équipe, les Steelheads, dans oui. les juniors de l'Ontario, entre autres.
3: Et que tu connais ton hockey, toi.
2: Les styrettes de quel endroit, Milton? Ça se peut-tu? Je ne sais plus. Je sais plus.
3: Là, là. Pousse pas trop.
2: Non, OK.
3: Ben, c'est ça. Le ridicule ne tue pas, mais ça rend toujours un peu plus ridicule.
2: Ouais.
3: Alors, puis quand on pense qu'il y a 53 % du plan d'eau qui est du côté canadien, là, il y a quelqu'un qui a voulu le baptiser le lac América, mais pour nous, ça reste le lac Ontario.
2: Ben oui.
3: Cela dit, il y a quand même des choses.
2: J'allais vérifier, cela dit, tu te souviens quand il a décrété, le même deux de pique professionnel, là, a décrété oui. que le golfe du Mexique devenait le golfe...
3: Ben oui, le golfe des Amériques.
2: Des Amériques. Ben, Google, très rapidement, a rebaptisé, oui. les cartes sur Google a rebaptisé ça, le golfe des Amériques. J'allais vérifier, exact. Le lac Ontario est toujours le lac Ontario. Ça n'a pas changé
3: ben
2: pour
3: oui.
2: l'instant.
3: Ben oui, c'est ça qui est complètement ridicule. La majorité du plan d'eau est situé
2: ben oui.
3: du côté canadien.
2: Ben oui.
3: Un chausson avec ça, mais on n'en est pas à un chausson près avec cette chaussette-là.
2: Ouais.
3: Passons. Passons.
2: Cette chaussette
3: parce que...
2: brune.
3: Orange. C'est la couleur de la semaine.
2: Pour fêter
3: du mois et de l'année. Un jour, ça sera terminé.
2: Pour fêter avec le fond de teint. Oui, vas-y.
3: oui, il y a des choses à faire en fin de semaine. Je pense, entre autres, du côté de nos amis de Sutton, le 29 août. C'est le défi montagne SP. SP pour sclérose en plaques. C'est okay. une activité annuelle. On peut aller, écoute, on peut participer à ce défi-là. On peut le faire, évidemment, en vélo de montagne. On peut le faire à la course, si on veut. Et on peut même le faire simplement en randonnée pédestre. Il suffit de s'inscrire, de participer, puis d'essayer d'amasser des fonds pour la recherche sur la sclérose en plaques. Cette année, on m'indique que l'objectif est de 115 000 $. Alors, ça aussi, les détails sont sur le site de la montagne de ski Mont Sutton, surtout Mont Sutton, pour tous les détails. Au même titre que les communications de cette semaine nous précisent que la station, à partir de ce week-end, va être ouverte la fin de semaine seulement. C'était du 6 jours sur 7 pour la période estivale, mais tu sais, dans une dizaine de jours, on entre déjà dans les week-ends d'automne. Alors, ouais. On change l'horaire aussi. C'est un peu la même chose du côté de Bromont. Alors, tenez-vous-le pour dit, oui. mais dites-vous qu'il y a encore effectivement beaucoup, beaucoup de belles fins de semaine à venir. À part ça, ben écoute, dans ce coin-là, je te reviendrai tantôt avec les pommes, parce que Tourisme Montérégie nous dit que c'est la saison de la cueillette des pommes. Puis pourrait aller moi aussi en fin de semaine dernière, à la fois en Montérégie, mais aussi dans le coin de Bromiscoua. Je t'avoue que oui, la saison des pommes est bien là. Les pommes sont rouges dans les arbres. Je suis allé même dimanche dernier avec des amis. On a fait un petit arrêt à Saint-Benoît-du-Lac, où il y a beaucoup, beaucoup de pommiers, puis un grand verger, puis écoute, c'était rouge, c'était vert et rouge, là, c'était même pas là. Les pommes sont vraiment prêtes. Alors, Tourisme Montérégie, ben, aussi bien de faire le tour, nous invite à aller dans les différents vergers de la région. On sait que c'est pas nouveau. Saint-Hilaire est presque ouais. la capitale de la pomme. Il y a également, par exemple, Saint-Paul-de-Botford, où tu as beaucoup, beaucoup de vergers.
2: Il y a de belles grilles de ce côté-là, oui, effectivement.
3: Oui. Tu as un autre verger qui s'appelle Patch, du côté de Hemingford. Ça aussi, c'est une région où il y a beaucoup de pommes. C'est en Montérégie, bien évidemment. Il y a les vergers Charbonneau, du côté de Rougemont. Il y a le verger La Bonté. Puis il y a également le verger de la Savane, qui est tout ici, du oui. côté de Saint-Hubert.
2: À côté de chez nous, alors, à l'aéroport, voilà.
3: Oui, exactement. Alors, si ça vous tente d'aller oui. aux pommes, comme on dit toujours...
2: Et faire ben, de belles c'est... photos sur les réseaux sociaux.
3: Et monsieur, ça va être bucolique comme tout.
2: Oui, oui.
3: Cueillir ses pommes dans un escabeau rouge avec des pommes rouges, puis tout un décor tout vert. Oui. Alors, c'est là que ça se passe.
2: Terminant, monsieur Laramé. Oui, vas-y, continue.
3: Arrête.
2: Ben oui.
3: Non, on vient de commencer.
2: Non, c'est pas vrai.
3: On vient pas c'est le festival.
2: C'est vrai que c'est en terminant, mais c'est pas vrai qu'on vient de commencer.
3: Ben non. Si ça vous tente d'aller faire un tour demain et après-demain, du côté de Belleuil, c'est le festival Caput.
2: Oui, je leur ai déjà parlé l'an dernier.
3: Oui, effectivement, oui. mais ça revient encore cette année, évidemment. C'est un festival là, un festival et surtout des kiosques de l'animation autour de la thématique de la récupération. Alors, il y a des ateliers, il y a de la musique, il y a de la bouffe, il y a tout ce que vous voulez. Et il y a surtout plein d'artistes et d'artisans qui vous proposent plein de produits, plein de créations qui sont faites à partir de trucs récupérés. C'est original. Oui, ça revient à chaque année, ça aussi. Du côté de Longueuil, c'est le Skate Fest. Si ça vous tente d'aller voir des jeunes et des moins jeunes.
2: Saint-Hubert.
3: Qui, oui, à Saint-Hubert, le 29 août, dans le parc Joseph-Vincent. Donc, c'est le Skate Fest de Longueuil. Il y a aussi une autre activité du côté du parc Michel Chartrand demain. C'est la journée biodiversité. C'est une première. Ça n'existait pas, cette journée-là. Eh bien, là, on vient de l'inventer. Et ça se passe demain, samedi, du côté du parc Michel Chartrand. Alors, on vous apprend évidemment tout sur la biodiversité, sur les espèces végétales, animales, sur la faune, sur la flore. Il y a plein de kiosques. C'est une première. Alors, ce sera validé comme événement, mais de toute évidence, ça existe. Alors, ça se passe ici. Puis l'autre élément que je voulais te souligner, c'est l'ouverture du parcours héritage du côté du pont Champlain. Tu sais qu'il y a des structures, on les voit bien d'ailleurs quand on passe dans ce coin-là, il y a des structures de l'ancien pont Champlain qui ont été conservées. Et il y en a trois en particulier. Là, il y a l'île des Sœurs, il y a la digue aussi en plein milieu du fleuve. Et du côté de Brassard, on a aussi aménagé un parc autour d'une vieille structure du pont Champlain. Dans le fond, c'est un nouveau parc qui est assez intéressant, qui est spectaculaire, qui est évidemment au bord de l'eau parce que le pont Champlain traversait le fleuve Saint-Laurent. Alors, si ça vous tente d'aller marcher au bord du fleuve à l'ombre de ces fameuses structures du pont Champlain, mais c'est une nouvelle possibilité.
2: Un bel endroit à découvrir, oui, intéressant.
3: Oui, c'est joli. Franchement,
2: oui, quelle belle idée.
3: Ouais, puis tu sais, c'est impressionnant parce que t'es à côté des anciennes structures du pont Champlain. Alors c'est immense, c'est des grandes structures en ciment, en béton. Et puis le parc est aménagé tout autour de ça. Alors voilà. c'est un peu ce qui se passe dans le temps des fêtes, comme dirait l'autre. Puis la semaine prochaine, puisque tu veux pas que j'en parle, ben je te parlerai d'une tournée gourmande que j'ai faite en Estrie puis en Montérégie.
2: C'était
3: fabuleux.
2: La semaine prochaine, on en parle. Tape la galette. Ben passe un beau week-end, François.
3: Ben toi aussi, Charles Gaudreau.
2: Bye.
3: Salut.
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2: Ça regarde la pluie, pourrait y en avoir dans les prochaines minutes. Cela dit, alternance soleil-nuage, je vous dirais même alternance nuage-soleil ce matin, cet après-midi. Un retour bien affirmé, bien assumé du soleil. 22 beaux degrés, demain 23, un peu la même affaire en fait du soleil toute la journée, alors que pour dimanche, ben, retour de cellules orageuses, un peu ce qu'on a connu en début de semaine, 5 à 10 mm de pluie qui sont attendus pour la journée de dimanche. Pas trop de soleil, mais soleil sera de retour pour la rentrée des classes lundi, mardi. On y reviendra rendu là.
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2: Bon, alors ben, on s'en va vers la chronique du Dr. Doux, Elisabeth Dougherty, qui va nous parler d'asthme et de maladies respiratoires à 8h30. Un petit peu de musique pour s'y rendre. Tiens, d'Olivier Couture, Maïja, on peut-tu se taire, position numéro 12.

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2: Quoi de neuf, docteur Doux?
9: 8h29, Elisabeth Dougherty. Docteur Elisabeth Dougherty, bien sûr, médecin de famille sur la Rive-Sud. Bonjour, comment vas-tu?
10: Ça va bien, merci, toi?
9: Ben oui, content de te retrouver.
10: Ben oui, moi aussi. T'as passé des belles vacances?
9: J'ai passé de très belles vacances.
10: Dans ta bouche?
9: Dans ma bouche. J'ai deux belles dents, en fait trois belles dents qui m'ont été vissées hier, là, ce qu'on appelle un pont en bon français. Alors, ching, ching, ching, on passe pas ça sur la carte. Donc, ça a été ça mes vacances.
10: C'est des très belles vacances.
9: Ben oui, mais
10: c'est bon d'investir dans sa santé.
9: Ben, tout à fait. Puis, non, c'est pas vrai qu'une bouche pas de dents, là, non, c'est pas moi.
10: Non, c'est pas moi ça.
9: Alors voilà, fin d'une aventure qui a commencé en janvier dernier.
10: Quand même.
9: Mais ça, c'est un autre dossier, docteur Doux. Mm-hmm. On parle de maladies respiratoires. Toi, t'es en vacances encore aujourd'hui, d'abord.
10: Ben, oui.
9: Donc, on va essayer d'être gentil avec toi parce qu'on ne va pas gâcher ta fin de vacances. J'espère que ça a bien été de ton côté.
10: Ah, le lac Ontario, t'es magnifique.
9: T'es allé du côté du lac Ontario?
10: Oui, tout à fait. Avant, si, en guillemets, je change de nom.
9: Avant la crise.
10: Je suis revenue mercredi, fait que c'est vraiment la joke.
9: Donc, sur les réseaux sociaux, circulent plein de jokes. Hein. Je n'ai vu une moyenne il y a quelques minutes qui proposait plutôt que de rebaptiser ça le lac Epstein.
10: Quelle horreur.
9: Bon, enfin, on n'est pas là. Parlons de maladies respiratoires, docteur.
10: Ben oui, ce qui m'a amené à choisir de vous parler de ça, c'est cette année, il y a eu encore des feux de forêt au Canada comme à chaque année. Puis on le sait, ça entraîne des gros panaches de fumée qui peuvent vraiment exacerber ou causer des symptômes respiratoires, même pour quelqu'un qui n'est pas malade. Là, quand il y a bien du smog, il sort dehors, on dirait que ça pique. Puis c'est ça, fait que, tu sais, ça détériore la qualité de l'air, même si on le voit pas, la fumée. Fait que, puis ça peut être transporté sur des centaines ou des milliers de kilomètres de la zone d'incendie. Fait que cette année, au Québec, il n'y en a pas eu tant que ça. On était chanceux. mais il y en a eu quand même en Ontario, dans l'Ouest canadien et tout. Fait que c'est toujours difficile à prévoir là, comment ça va voyager à cause notamment des vents. Puis ben la qualité de l'air, mais c'est considéré bon si la concentration des particules fines en suspension est en dessous de 30 microgrammes par mètre cube. Là, vous n'avez pas besoin de vous souvenir de ça. Vous pouvez aller consulter le site d'Environnement Canada ou votre site ou votre application de météo dans votre téléphone intelligent. Vous allez voir, il y a toujours l'indice qualité de l'air. Puis là, ça va être écrit bon, moyen, mauvais. Là, je ne m'en souviens plus exactement des termes. Fait que ouais, c'est toujours modéré, important d'aller voir.
9: Il y a modéré aussi. Ouais.
10: Exact. Ouais. Il y a l'indice de pollen aussi, qui est un autre indice intéressant pour les gens qui ont des problèmes respiratoires. Puis qu'est-ce qu'on peut faire contre la fumée des feux de forêt? Ben pas grand-chose. Il y a des gens qui vont dire, ben moi, j'ai apporté un masque de procédure, c'est les petits masques bleus qu'on a donc bien mis pendant la COVID. Là. Ouais. Ben ça donne absolument rien contre l'air des feux de forêt, parce que l'air, il rentre quand même par le petit côté de votre masque. Là.
9: Ouais.
10: C'est vraiment le N95 qui peut aider, mais des N95 bien ajustés, à part les professionnels de la santé, pas grand monde qui a ça. Fait qu'oubliez ça. Fermez les fenêtres en place, les portes. Restez à l'intérieur, à moins que vous n'ayez pas de système de climatisation et qu'il fasse super chaud. Là, vous êtes mieux d'ouvrir les fenêtres. Il faut choisir lequel des mots est le moindre. Mais de fermer les fenêtres, c'est la meilleure solution. On favorise la climatisation, éteindre l'échangeur d'air pour arrêter de rentrer de l'air pollué de l'extérieur à ce moment-là et avoir un dispositif de filtration de l'air si vous en avez un. Et ce qui m'amène à vous parler de tout ça, ben c'est ça, c'est les maladies respiratoires, notamment l'asthme et la MPOC. Fait que tu sais, tout le monde connaît quelqu'un qui est asthmatique, c'est un peu c'est quoi l'asthme.
9: Ouais.
10: Mais c'est quoi l'asthme? C'est de l'inflammation puis de l'obstruction partielle réversible des bronches qui sont hypersensibles à peu près toutes. Les allergènes, les virus, les polluants, la température, l'exercice, etc. Et ils vont réagir à toutes ces affaires-là en se contractant et en produisant beaucoup de sécrétions, ce qui va rendre la respiration plus difficile, va faire tousser la personne qui est asthmatique. Et ça donne une respiration sifflante aussi. Puis moi, je suis asthmatique, là, fait que comme aussi une espèce d'oppression thoracique. Tu as l'impression qu'il y a quelqu'un qui est assis sur ton thorax. C'est pas particulièrement confortable.
9: Non, non, puis tu sais pas comment tu vas t'en sortir quand ça t'arrive une crise d'asthme.
10: Ouais,
9: c'est fou, là.
10: Ouais. Ben quand c'était déjà arrivé, tu le sais qu'il faut que tu prennes, oui, tes pompes, mais c'est vrai que là, ça peut être paniquant un peu.
9: Oui.
10: Puis ça touche vraiment tout le monde, mais plus les enfants. Il y a quand même 15% des enfants au Canada qui sont asthmatiques. Puis en vieillissant, il y a certains enfants qui sont chanceux et qui s'en débarrassent. Puis des fois, ça revient juste quand ils font une giga, méga bronchite. Puis là, les patients, ils viennent me voir au bureau puis ils me disent, tu sais, je les entends s'assiler dans leur poumon. Je suis comme, êtes-vous asthmatique? « Ah, oh, quand j'étais petite! » Ah, ben voilà, il y a un petit pic ici.
9: Ouais.
10: C'est vraiment une cause peu précise, mais c'est vraiment héréditaire avec un lien, l'eczéma, les allergies saisonnières. C'est vraiment une maladie chronique. Fait qu'on n'a rien pour guérir, mais on a des bons traitements pour maîtriser. Souvent, les gens, ils pensent pas, mais la majeure partie du traitement, c'est le contrôle de l'environnement. Donc, s'il fait chaud, on reste au frais, on boit de l'eau, on évite les exercices à l'extérieur intense. Inversement, s'il fait froid, on va se couvrir le visage d'un foulard pour éviter que l'air froid rentre direct dans les voies respiratoires. Puis on va aussi éviter l'exercice intense à l'extérieur. On évite les allergènes à la maison, donc les animaux, les tapis mur à mur, les toutous. On va favoriser le chauffage électrique plutôt qu'au bois. Éviter le tabac dans la maison, évidemment. Éteindre les échangeurs d'air, comme je disais là, tantôt pour les feux de forêt. Vérifier encore la qualité de l'air quand on va dehors, puis l'indice de pollen aussi. Puis sinon, ben, il y a le traitement pharmacologique. Tout le monde connaît ça, les fameuses pompes. Ouais. Mais les pompes, les gens connaissent, ceux qui sont pas asthmatiques, vont connaître surtout l'aérosol doseur. C'est celui qui fait comme pshht, c'est une espèce de fumée qui sort de là.
9: Ouais.
10: Puis il y a deux sortes de pompes, là, majoritairement. Il y a la cortisone, puis il y a le bronchodilatateur. Puis là, les gens souvent vont mal se traiter. Ils vont avoir tendance à prendre beaucoup plus leur bronchodilatateur parce que ça, quand t'es symptomatique, c'est ça qui te soulage. Fait que tout le monde a l'impression que c'est ça qui te rend mieux. Mais non, oui, ça te rend mieux momentanément. Là, je veux dire, mais c'est comme mettre un plaster sur le bobo. Ça guérit rien. Ça fait juste soulager les symptômes. Ce qui guérit la crise d'asthme, qui calme l'inflammation à long terme, c'est vraiment la cortisone. Fait qu'il faut vraiment la prendre sur une base quotidienne pour prévenir l'inflammation puis éviter les crises d'asthme.
9: Oui, même quand ça va bien.
10: Même quand ça va bien, ouais. Exactement. À moins que vous alliez mal juste quand vous avez un rhume. Là, vous prenez votre cortisone quand vous avez le rhume. Mais sinon, c'est tous les jours de la vie. Parce que si vous utilisez votre bronchodilatateur plus que 3 fois par semaine, pour peu importe la raison, votre asthme est mal contrôlé. Fait que c'est important de prendre la cortisone. Et puis, c'est important aussi de prendre l'aérochambre si on a ce dispositif-là. Fait qu'il y a plein d'adultes, les enfants moins, parce qu'on n'est pas capable de leur donner leur pompe s'ils n'ont pas l'aérochambre. Mais il y a plein d'adultes qui ne prennent plus l'aérochambre. Ah, je suis plus un enfant, justement, je n'ai plus besoin. Non, non, c'est parce que si tu ne prends pas l'aérochambre, le médicament il va principalement dans ta bouche. Ça ne va pas dans tes poumons.
9: C'est pas ça qu'on veut. Ça, c'est l'espèce exact. de flûte.
10: Ouais.
9: J'appelle ça une flûte, là. Donc,
10: ouais, c'est vrai, parce que si on souffre très fort dedans, fait du bruit. On n'est oui. pas supposé faire du bruit.
9: Si ça fait du bruit, ça veut dire que tu te traites mal.
10: Trop fort.
9: Oui.
10: Fait qu'exactement. Mais là, pour les adultes, sachez qu'il y a plein d'autres dispositifs pour traiter votre asthme. Fait que si vous êtes tanné de votre aérochambre, ben dites-le à votre professionnel traitant, puis faites changer vos pompes pour un autre dispositif avec les mêmes molécules dedans. Tout le monde va être heureux. Le professionnel de la santé va être content parce que vous allez traiter votre asthme comme du monde. Puis vous allez être content parce que vous n'aurez plus votre aérochambre fatigant et vous allez être beaucoup mieux dans vos petits poumons. Fait que ça, c'est important. C'est important parce que si on ne traite pas bien l'asthme, à long terme, on peut développer une bronchite chronique, même si on n'a jamais fumé. Fait que c'est non négligeable.
9: Ça, on ne veut pas ça.
10: Non. Mmh. Justement, c'est ce qui m'amène à vous en parler de la fameuse bronchite chronique. Fait que c'est les maladies pulmonaires obstructives chroniques, les MPOC, vous avez sûrement déjà entendu ça. C'est l'emphysème et la bronchite chronique. Là. Ça compose ces deux maladies-là. Il y a quand même 9,4% des Canadiens, autant des hommes que des femmes, qui en sont atteints. Et la cause principale, à 90%, c'est la cigarette. Fait que si vous avez fumé longtemps dans votre vie puis que vous toussez, c'est sûr que vous avez de la bronchite chronique. La bronchite chronique, c'est de l'inflammation permanente. Hein? Tantôt, on disait que l'asthme, c'était réversible, ça venait, ça partait.
9: Ouais.
10: Mais chez les bronchites chroniques, c'est tout le temps comme ça, avec beaucoup de mucus qui provoque de la toux, des crachats, l'essoufflement, pratiquement quotidiennement. Et l'emphysème, ça, c'est une maladie dégénérative. C'est comme si le tissu pulmonaire, c'est comme une éponge, là, il faut s'imaginer ça. Puis là, l'éponge, elle se dégrade tranquillement, progressivement. Fait qu'il y a de moins en moins de tissu pulmonaire. Puis ça perd de son élasticité. Fait que ces gens-là aussi, ils détruisent les poumons par en dedans. Fait que ça commence à être difficile de respirer à un certain moment. Le traitement, c'est vraiment de cesser de fumer. Encore là, éviter tous les polluants atmosphériques et sensiblement les mêmes, au niveau environnemental, là, les mêmes traitements que l'asthme. Et pour ces gens-là, au niveau des pompes, c'est l'inverse. On leur donne quasiment jamais de la cortisone. Puis c'est vraiment les bronchodilatateurs qui sont la pièce maîtresse parce que comme c'est une maladie chronique puis que leur anatomie, elle est changée, bien là, eux autres, on veut leur bronchodilater tous les jours pour qu'ils soient plus confortables au quotidien pour faire leurs activités. Et la cortisone, on en donne juste quand ils sont malades. Quand tu t'attrapes un rhume, une grippe, whatever, là. Et il y a aussi, faut le savoir, il y a des programmes de rééducation pulmonaire. Ça, c'est vraiment des programmes d'exercice faits avec des kinésiologues qui sont adaptés à la condition physique de la personne. Puis c'est vraiment pour renforcer les muscles respiratoires. Fait que ça vient comme compenser la perte de tissu pulmonaire parce que tu es plus performant avec tes muscles. Et ça améliore vraiment de façon significative la qualité de vie.
9: Je ne savais pas ça que ça existait.
10: Ouais.
9: Intéressant quand même.
10: Fait que c'est, oui, puis ça, pour vrai, les patients qui y vont, là, ceux qui
9: tu
10: participent
9: peux le constater,
10: vraiment,
9: toi?
10: Ah oui, oui. Ils okay. me disent, mon Dieu, docteur, une chance que vous m'avez dit d'aller là. Tu sais.
9: C'est pas violent comme exercice, j'imagine.
10: Non. C'est vraiment adapté à la condition physique de la personne. Et c'est sûr que si vous êtes grabateur, ça va être plus difficile. Là. Mais il y a des exercices juste respiratoires. Des fois, là, on appelle ça de la spirométrie. C'est de souffler dans une petite machine pour faire monter une bulle et descendre une bulle.
9: La fameuse boule, oui, tout à fait. Ouais.
10: C'est ça. Okay. Fait que tu sais, au final, si vous êtes asthmatique ou MPOC, c'est important de vérifier la qualité de l'air quand vous allez faire une activité à l'extérieur, de bien prendre vos pompes pour contrôler vos symptômes. Puis, grâce à ça, vous allez être probablement capable de profiter de la vie tout à fait normalement.
9: C'est la grâce qu'on se souhaite à tous et à toutes, bien sûr.
10: Voilà.
9: Contente de te retrouver, Elisabeth.
10: Ben moi aussi.
9: Donc, Elisabeth Dougherty, on le rappelle, les médecins de famille. Bonne rentrée à toi, bonne rentrée scolaire et bonne rentrée dans le cours de la semaine prochaine. Puis on se reparle dans un mois ou à peu près.
10: Oui, absolument.
9: Merci à toi.
10: Bye-bye.
9: Bye.
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9: Traversée de la Rive-Sud, évidemment, c'est un vendredi, alors qu'on se le dit, ça roule quand même relativement bien. Là. Donc, regardons ce qui se déroule d'abord sur la 25 en direction sud. On est à la hauteur de Sherbrooke pour aller vers le tunnel depuis Montréal. Fin de parcours, tunnel cependant depuis la Rive-Sud pour aller vers Montréal, même s'il n'y a pas d'affluence là, devant le pont de Charon dans un premier temps, puis devant le tunnel. Fin de parcours un petit peu plus lente, je peux le constater. Il y a eu un incident il n'y a pas si longtemps c'est bon, on parle de Jacques-Cartier-Victoria, ça se déroule relativement bien, mais du côté du pont Samuel-de-Champlain, direction Rive-Sud, là, des petits problèmes, ça fonctionne au ralenti, il y a eu un incident il n'y a pas si longtemps, alors voilà, donc qu'on se le dise, là, depuis l'île des Sœurs, ça roule au ralenti sur le pont Samuel-de-Champlain. Pour le reste, peu de choses à dire, ça s'arrête ici. La 40 d'est en ouest, ça se déroule plutôt bien. 8h42, c'est la fin de l'heure de pointe, pour ainsi dire. Même si ça n'a pas levé fort fort, c'est vendredi. Circulation, donc, de bonne heure le matin. Ça ne veut pas dire qu'il ne faut pas être prudent, ça.
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9: Du soleil cet après-midi, là, tout ça va se tasser, ces petits nuages grisounets-là. Là, donc, on va aller vers un 22 degrés. Ça va être plutôt intéressant, d'ailleurs, présence de soleil avec un petit nuage, tout simplement, pour venir décorer le ciel. Même service demain, 23 degrés, alors que pour dimanche, on parle également de 22 degrés. 70 % de probabilité de pluie. C'était de 5 à 10 mm il n'y a pas si longtemps. On a réduit ça à 5 mm, donc il y aura de petites périodes de ça et là et des cellules orageuses, mais pas beaucoup de soleil si la tendance se maintient pour dimanche, nuageux avec de la pluie. N'annulez rien cependant, tout ça peut se tasser, puis 5 mm, c'est pas la fin du monde. 19 degrés, coin Saint-Jean-Saint-Charles, ça a-tu changé ça? On va juste aller rafraîchir un petit peu le site, toujours 19 degrés, voilà. Donc 6h10, le jour s'est levé après cette nuit où on a eu une éclipse entre minuit et 3h. Je ne sais pas si vous avez vu des photos splendides qui circulent sur les réseaux sociaux. Et il va se coucher le jour à 19h40.
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8h48, aller au Parc Saint-Marc ce soir. On a parlé de, on a proposé bien des choses à faire, M. Laramie, entre autres, pour aller se promener dehors, aller faire un peu de plein air. Mais ce soir, ma belle-mère est une sorcière. Grand succès de cinéma, hein, c'est du cinéma familial, là. Rien de moins, un film québécois qui avait une petite comédie comme ça, qui avait marché très, très fort. Donc, aller faire un petit tour au Parc Saint-Marc. On regarde un petit film avec une... Bon, les soirées sont plus ou moins... ça va être chaud ce soir, j'ai l'impression. Mais bon, apporter une couverture au cas où, bien sûr, apporter du popcorn, des trucs du genre, puis on regarde ça avec comment ça s'appelle, les trucs avec un petit popsicle dans un sac de plastique. Comment ça s'appelle déjà? On appelait ça, quand j'étais petit, un icicle, mais je pense que ça n'existe plus. Bref, voilà, des jus glacés à boire dans des petits sachets de plastique. Bref, on regarde ça en famille, on se crée des souvenirs. Ma belle-mère, pas ma grand-mère, ma grand-mère, c'est une autre affaire, c'est la suite peut-être. Ma belle-mère est une sorcière, donc on peut regarder au Parc Saint-Marc ce soir, en famille, en groupe, à 19h. Manquez pas ça, c'est en plein cœur de la zone festive. La zone festive, c'est ici, juste à côté du FM 103.3, dans le centre-ville, au Vieux-Longueuil, rien de moins, rue Saint-Charles. Gab Forêt, Jay Scott, par la suite, on s'en va vers les nouvelles d'ici. Restez des nôtres autour de 9h10. On va recevoir les gens de Macadam Sud, spectacle Bénéfice, entre autres la mairesse Fournier, qui est présidente d'honneur de cette soirée-là. Donc, elle va venir nous rendre visite également.

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3: Les manchettes, est-ce que t'es là, Justin Gervais?
4: Oui, toujours là.
3: 9h précise, donc on remet ça. Justin Gervais, c'est pas moi qui te l'apprends. La campagne électorale s'est lancée non seulement au Québec, mais en Montérégie aussi.
4: Oui, la Rive-Sud embarque, tout comme le reste du Québec, dans une nouvelle campagne électorale qui est officiellement amorcée, qui se poursuivra jusqu'au début octobre. La première ministre sortante, Christine Fréchette, a rencontré la lieutenant-gouverneure Manon Jeannotte en fin d'avant-midi jeudi. D'ailleurs, sous recommandation de la première ministre, deux décrets ont été adoptés afin de dissoudre l'Assemblée nationale et de déclencher les élections générales. Le premier prévoit la dissolution de l'Assemblée nationale et la convocation d'une nouvelle législature pour le 17 novembre prochain. Le second enjoint au directeur général des élections de tenir un scrutin le 5 octobre dans chacune des circonscriptions électorales du Québec. La lieutenante-gouverneure a profité de l'occasion pour remercier les élus de leur travail au cours des 4 dernières années. Elle a également invité les Québécois à exercer leur droit de vote et aller à la rencontre des candidates et candidats durant la campagne. Les signes d'éliminance de la campagne étaient déjà bien visibles avant son déclenchement officiel. Des affiches électorales sont visibles depuis mercredi soir dans certaines villes de l'agglomération de Longueuil ainsi qu'ailleurs sur la rive sud. La campagne s'échelonnera sur 39 jours, jusqu'au scrutin du 5 octobre.
3: Allons maintenant vers vers Brossard, si tu le veux bien, et vers Saint-Hubert, à aéroport métropolitain. Un citoyen qui interpelle la mairesse de Brossard sur le trafic aérien.
4: Oui, un citoyen a interpellé la mairesse de Brossard lors du conseil municipal du 18 août au sujet de l'augmentation du trafic aérien depuis l'ouverture du nouveau terminal de l'aéroport métropolitain de Montréal à Saint-Hubert. Il demandait si la ville de Brossard avait l'intention de se joindre aux autres villes de la Rive-Sud pour réclamer des ajustements sur les corridors de vol. Il a aussi demandé à la mairesse de prendre position officiellement sur l'enjeu. La mairesse de Rinasad a reconnu que les nuisances sonores sont un enjeu réel, mais a rappelé que le dossier ne relève pas des compétences municipales. On peut écouter la mairesse.
5: Moi, c'est sûr, en tant que mairesse de Brossard, quand il y a des dossiers où il faut qu'on porte nos voix ensemble, je suis toujours la première à l'être. La réalité est que le dossier n'est pas un dossier municipal. Et ce qu'on avait été rassuré au niveau des différentes présentations et informations qui ont été partagées au fil du temps, c'est que des fois, les gens mélangent les vols, en fait, de l'aéroport Trudeau en pensant que c'est celle du métropolitain.
3: Voilà, Doreen Hassan, mairesse de Brossard.
4: Oui, et elle a toutefois indiqué surveiller le dossier de près et d'être prête à porter la voix des citoyens de Brossard si les inconvénients s'avèrent majeurs. Des municipalités voisines comme Saint-Bruno-de-Montarville, Sainte-Julie et Longueuil se sont déjà mobilisées sur la question des nuisances sonores liées à l'aéroport métropolitain. Brossard n'avait jusqu'ici pas pris position officiellement sur le dossier.
3: La régie de police Roussillon maintenant en mode prévention pour la rentrée scolaire, Julien. Voyons qu'est-ce que je dis là.
4: Justin.
3: Julien, c'est mon invité de tantôt.
4: Pas de problème. Ouais, donc la régie de police Roussillon augmente sa présence autour des écoles de son territoire à compter du mardi 1er septembre pour le retour en classe des élèves. Les policiers rappellent aux automobilistes de respecter les limites de vitesse, les feux des autobus, les indications des brigadiers, ainsi que les zones de débarquement. Ils demandent également de porter une attention particulièrement aux enfants près des rues et des trottoirs. Les parents sont invités à rappeler à leurs enfants de traverser aux intersections, de suivre le trajet maison-école, de ne pas parler aux inconnus et de respecter les règles en vélo. La régie de police mentionne aussi avoir bonifié la formation annuelle des brigadiers, notamment pour uniformiser les pratiques. Les policiers seront déployés aux abords des écoles pour prévenir les comportements fautifs et faire respecter les règlements.
3: On termine ça en parlant de cyclisme, si tu le veux bien. On a des jeunes cyclistes de la Rive-Sud qui se sont démarqués à Granby lors d'une compétition.
4: Oui, des jeunes cyclistes de la Rive-Sud ont récolté 5 médailles lors des championnats québécois de cyclisme sur route Espoir qui étaient disputés à Granby. Organisée par le club L'Après-Cycle, la compétition réunissait les espoirs québécois dans quatre épreuves, donc jeux d'habileté, contre-la-montre, critérium et course sur route. Chez les U13 féminines, Frédéric Beauregard de Candiac a remporté la médaille d'or au classement cumulatif. Dans la catégorie masculine, son concitoyen Charles Lessard a décroché l'argent, tandis que Nicolas Ali de La Prairie a obtenu le bronze. Chez les U17 masculins, Isaac Bessette de Saint-Basile-le-Grand a également grimpé sur la deuxième marche du podium. Camille Lévesque de Mercier a obtenu la médaille d'or chez les U11 féminines. Les résultats sont établis au cumulatif des points récoltés dans les différentes épreuves.
3: Voilà, merci Justin. Dans le calepin aujourd'hui, est-ce qu'il y a des... J'ai failli t'appeler Julien encore. Justin, oui. Dans le calepin aujourd'hui, est-ce qu'il y a des nouvelles pour le week-end?
4: Oui, on va s'intéresser à la fermeture du pont Samuel de Champlain en direction de Montréal cette fin de semaine. Et Belleuil qui fait une mise à jour sur le chantier de son centre culturel et de la bibliothèque qui sont en rénovation depuis 2025.
3: Voilà, toute la fin de semaine fermé le pont? Non.
4: Non, mais une partie avec la piste cyclable.
3: OK, donc on prend ça en note puis on vous écoute pendant le week-end. Bonne journée à toi, bonne fin de semaine.
4: Merci à toi,
3: on se reparle lundi,
4: semaine.
3: Justin. Oui. Dans les prochaines minutes, là, c'est vrai, Julien, on va être avec lui, entre autres. La mairesse Fournier sera là aussi. Donc, Julien Clucien Perrault, directeur général à Macadam Sud, sera là, entre autres, pour parler de ce spectacle bénéfice pour Macadam Sud. C'est le 8 septembre prochain au Théâtre de la Ville.
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1: Circulation, voyons voir de plus près ce qui se déroule. Évidemment, c'est un vendredi matin. Cela dit, la 25 en direction sud, on est à la hauteur de la rue Sherbrooke. Il y a bouchon de ce côté-là. Ma foi, je vous dirais, la demi-heure dans l'autre direction, rien du tout. Même service Jacques-Cartier-Victoria. Cela dit, direction rive sud sur le pont Samuel de Champlain, on est à la hauteur de l'île des Sœurs. Ça fonctionne au ralenti. Il y aurait un petit souci. Je vous dirais juste à la hauteur, laissez-moi voir, je me rapproche avec le jet de la station. Là, on est juste à proximité de Pelletier. Il y aurait un petit souci de ce côté-là. Donc, sachez-le, c'est comme ça depuis de longues minutes. Incident dans ce secteur-là. 9h12, circulation. 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De bonne heure. Jolie journée aujourd'hui, on va en profiter les amis. Évidemment, le ciel est grisounet ce matin, mais tout ça va se passer cet après-midi. Retour du soleil, rien de moins, 22 degrés, 23 demain. Même service de la pluie peut-être en début de journée, mais on va avoir une belle, belle journée. 23 pour dimanche avec des cellules orageuses, cela dit. Ce seront des averses tout au cours de la journée. Pas vraiment de période ensoleillée pour la journée de dimanche, mais rentrée des classes lundi, mardi, il y aura du soleil. On va en reparler rendu là, voulez-vous?
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1: Nos invités sont arrivés 9h14. Un petit peu de musique, tiens donc. Puis après ça, ben on va à leur rencontre. Nos amis de Macadam Sud, la mairesse de Longueuil, qui sera là également, Catherine Fournier, pour parler de ce spectacle bénéfice du 8 septembre prochain pour Macadam Sud. 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
6: 9h19, ben, je l'ai dit précédemment, le 8 septembre prochain, spectacle bénéfice au Théâtre de la Ville, spectacle bénéfice au profit de Macadam Sud. Ben, Macadam Sud existe, si je ne m'abuse, puis il va me le dire, mais il sait mieux que moi, existe depuis quelque part, comme en 83, quelque part. Exactement. Par là. Ben, la voix que vous entendez, c'est celle de Julien Clusio. Perrault. Bonjour, Julien.
7: Bonjour.
6: Directeur général donc de Macadam Sud. Donc, ça s'appelait comment au début?
7: Des clics et des gangs.
6: Des clics et des gangs. C'est peut-être ça vous rappelle un petit quelque chose. Catherine Fournier, présidente d'honneur, mairesse de Longueuil, évidemment, présidente d'honneur de cette activité bénéfice, finalement. Mais bonjour.
8: Bonjour.
6: Ça fait longtemps qu'on s'est vu.
8: C'est vrai, en personne.
6: Content de... Je te tutoie ce matin?
8: Ben oui, on
6: parce que t'es présidente d'honneur.
8: Toujours. Ben oui. Non, mais le maire reste présidente d'honneur. Ouais, on peut me tutoyer quand même.
6: Des fois, j'aime ça me prendre au sérieux quand même.
8: Comme
6: donc, merci d'être là. Je suis très content de te voir.
8: Très content d'ici.
6: Donc, spectacle bénéfice, important. Évidemment, Macadam Sud, c'est important également. On parle d'itinérance chez les jeunes, entre autres. On parle également de jeunes vraiment en situation de vulnérabilité. C'est notre réalité, hélas, à Longueuil aussi, puis un peu partout au Québec, qu'on se le dise. Alors, ben Macadam Sud veut intervenir. C'est de plus en plus difficile, de plus en plus coûteux. Donc, un spectacle bénéfice pour aider à amasser des sommes. Julien, d'où vient l'idée?
7: Ben en fait... L'idée vient d'une visite ici au Centre 3 où on a rencontré Martin Duchesneau, justement, okay. qui
6: a collabore avec
7: ça.
6: Nous des fois.
7: Voilà,
6: oui.
7: Exactement. Donc, qui a un peu, qui aime ça, qui s'est déjà impliqué dans le passé pour faire ce genre d'événement-là. Donc, on a fait des rencontres préliminaires, puis par nos liens avec Centraide, on est limité dans ce genre d'événement. Okay. Donc, on peut en faire un aux 5 ans, donc on tombe pile poil.
6: Parce qu'il y a des règles avec Centraide.
7: Oui, parce que dans un certain point, il faut, ils ont des donateurs. Donc, si on demande trop de donateurs en général, ça peut nuire aux donations. Donc, c'est dans les règles, mais c'est correct. Mais c'est beaucoup d'organisation, un show comme ça. Donc, une fois aux 5 ans pour nous, c'est bien assez.
6: Parce que, règle générale, vous occupez des jeunes.
7: Oui, voilà.
6: C'est votre
7: exactement.
6: Job d'envie.
7: Des jeunes et des moins jeunes.
6: Voilà. Donc, il y aura des invités quand même intéressants. Émile Bilodeau, Léa Jarry, il y aura NB9, il y aura également Louis T. Hein, on vient de l'apprendre maintenant. Puis il y aura aussi ce chanteur d'opéra très, très spectaculaire, Antonio Figueroa, qui sera là aussi. Absolument. Un gars de la Rive-Sud qui va chanter, qui va voler le show littéralement. Catherine, pourquoi t'impliquer là-dedans?
8: Bien, d'abord, comme mairesse, je suis...
6: Et comme jeune aussi.
8: Oui, comme jeune, comme mairesse, mais je suis à même de constater à quel point un organisme comme Macadam Sud fait la différence au sein de la communauté. Et puis quand on parle de la prévention auprès de la jeunesse. On parle de nos citoyennes, nos citoyens de demain, mais je veux dire des jeunes qui ont déjà un rôle actif dans notre communauté, puis dont on doit prendre soin. Fait que je pense que c'est de penser au futur de notre ville que de se dire qu'on se rassemble autour de cette jeunesse-là, qu'on doit soutenir par un filet social qui malheureusement s'écorche, mais puisqu'on a un milieu communautaire tellement fort à Longueuil, je trouve qu'on a l'occasion ici de venir resserrer les mailles de ce filet-là qui est si important.
6: On a vu des images au cours des dernières années, des campements, entre autres, ici à Longueuil, de l'itinérance un petit peu partout au Québec, Grand Montréal, Longueuil. Êtes-vous à même de nous parler, puis c'est toujours un peu étrange de parler de chiffres, mais ça représente quoi comme pourcentage les jeunes à la rue présentement, les jeunes sans-abri, les jeunes qui vivent l'itinérance? Êtes-vous en mesure de chiffrer ça ici?
7: En pourcentage, c'est compliqué, puis c'est souvent de l'itinérance cachée.
6: Ouais, donc, du couchsurfing, entre autres.
7: Voilà, exactement. Puis, je dirais que c'est des situations qui amènent à certaines vulnérabilités, qui amènent à aller dans des familles d'amis ou trouver des endroits où faire des choses pour se trouver un endroit où dormir. Donc, c'est difficile à chiffrer. Je vous dirais, par contre, que les jeunes qu'on rencontre le plus dans notre centre de jour en ce moment, c'est des jeunes qui sortent de centre jeunesse. Donc, il y a des mesures qui perdurent dans le temps, qui ont été mises par le gouvernement pour essayer de faire un suivi après l'âge de 18 ans. Mais les dommages sont faits depuis longtemps et c'est majoritairement... Moi, ça fait 18 ans que je suis à Macadam. Et depuis jour 1, c'est définitivement le créateur numéro 1 d'itinérance chez les jeunes.
6: Puis en mesure de le constater, tu dis, bon, ben 18 ans, c'est terminé, centre jeunesse, puis bonne chance.
7: Puis les jeunes qui avaient 15 ans quand je suis rentré en ont 35-40, donc c'est rendu des gens en situation d'itinérance qu'on ne calcule plus comme jeunes. Mais ça découle beaucoup de ça quand même. Ce n'est pas tous le cas, mais je pense que c'est important de nommer. Mais définitivement, c'est un des premiers facteurs qu'on voit, nous, de notre côté.
6: Bon, Macadam Sud, principalement, moi, l'image que j'en ai, puis peut-être les gens qui écoutent aussi, ce sont des travailleurs et des travailleuses de rue, principalement.
7: Entre autres. Ça s'est beaucoup développé au cours des 43 dernières années.
8: Macadam Sud fait beaucoup de choses.
7: Oui, voilà, exactement. Puis, particulièrement depuis que je suis DG, je pense qu'on a développé 3 ou 4 volets. Mais chaque fois, c'est réfléchi dans l'objectif de remplir un besoin qu'on rencontre chez les jeunes.
6: OK, parle-nous des volets.
7: Oui, voilà, absolument. Donc, habituellement, je vais dans l'ordre.
6: Je me souviens du trot, du bloc,
7: donc,
6: ces affaires-là.
7: Voilà, mais... tu as parlé de clics et des gangs. J'ai d'ailleurs encore une affiche dans mon bureau, des premières affiches. Voilà, exactement. Donc, après ça, il y a, oui, le travail de rue à pied, le travail de rue en unité mobile. Ensuite, on a eu l'école de rue, CAPAB, qui fait maintenant du 16-29, qui est là pour les raccrocheurs. On a un centre de jour. Qui était pour les jeunes à la rue. Maintenant, je te dirais que c'est plus pour les gens de tout âge à la rue parce qu'on a rempli un besoin, parce que les besoins étaient tellement criants qu'on a dû s'adapter. Après ça, on a nos plateaux de travail qui sont un des volets qui passent le plus dans les médias ces temps-ci. Donc, parce que avant, on faisait beaucoup des ménages. Donc, on emploie des jeunes 2 heures. Les jeunes partent avec l'argent le jour même. Donc, c'est... comme on s'amuse à l'appeler de la pré-employabilité. Donc, vraiment, commencer tranquillement à rentrer dans le milieu de l'emploi, toujours dans l'objectif de créer un lien puis de les soutenir dans leurs besoins. Donc, après ça, on a maintenant une machine d'analyse de substances. On a eu le financement pour avoir un centre de soir pour jeunes criminalité. On vient d'acheter un bâtiment sur Roland Terrien. Donc, on aura maintenant bientôt 2 points de service ouverts. On est encore dans les demandes de permis pour rénovation et tout ça. Donc, c'est pas fait encore. Donc, on a beaucoup de volets. Puis, on a même des travailleuses de milieu en bibliothèque. Donc, en partenariat direct avec la ville. Donc, on a des gens qui interviennent directement dans les bibliothèques avec le personnel, avec les citoyens.
6: Qu'on l'a entendu dans le cours de l'année, bibliothèque, il y a des cas quand même de violence importante, violence verbale.
8: Il y a des enjeux de cohabitation, aussi. On va le dire.
6: Souvent, les campements sont à proximité, oui.
8: Il y a eu un cas en particulier, effectivement. Puis oui, il peut y avoir des citoyens en situation d'itinérance qui fréquentent nos bibliothèques. Ils ont le droit de fréquenter les bibliothèques, mais il faut évidemment, il y a une cohabitation de laquelle on doit s'assurer. Je pense que les gens qui travaillent dans nos bibliothèques ont besoin aussi d'être soutenus, d'avoir des outils, donc pour assurer une harmonie sociale.
6: Donc, il y a des travailleurs de bibliothèques dorénavant qui se déplacent.
7: Exactement. Et c'est en partenariat avec la ville. Donc, on fait des comités avec le personnel des bibliothèques. On s'assure de... On a été à la rencontre du personnel des bibliothèques pour voir c'était quoi le besoin. Puis, on serait étonné du nombre de... Tu sais, on parle de
8: certains cas. On parle d'itinérance. Puis, c'est vraiment pas juste ça, la cohabitation dans les bibliothèques. Hein. Il y a beaucoup... notamment de familles qui... Il y a parfois des enfants qui sont laissés dans les bibliothèques. On prend parfois les bibliothèques pour des centres de la petite enfance.
6: Fait, ouais.
8: Ou pour des services de garde. Donc, il y a ça aussi là, comme enjeu.
7: Cohabitation, personnes plus âgées, personnes plus jeunes qui font du bruit. Il y a eu des cas de des citoyens qui voient des gens prier. Ça crée des réactions.
8: Ouais.
7: Donc,
8: ouais,
7: toute cette cohabitation-là, je pense que c'est bien nommé. Là, c'est le nœud du travail de milieu. C'est vraiment de s'assurer et du référencement en cas de besoin, parce qu'on reste des intervenants. On est très surpris de voir à quel point c'est actif dans les bibliothèques.
6: D'où l'importance, Julien, de ce spectacle-là, d'aller chercher de l'argent, parce qu'il faut de l'argent pour intervenir.
7: Absolument. Hein? Puis, dans le fond, particulièrement au niveau du centre de soir, on est dans l'aménagement, puis on veut s'assurer d'avoir des locaux et des services qui sont adaptés aux jeunes qu'on rencontre, puis... Les jeunes vont dans des endroits qui sont beaux, qui sont équipés, où on peut faire des choses intéressantes.
8: Exact. Donc, sinon, ils ne viendront pas, puis on passe à côté de l'objectif. Il faut que ça soit attrayant pour les jeunes, pour que l'organisme puisse accomplir sa mission. Donc, nécessairement, ça prend des moyens pour venir justement. Voilà.
6: Alors, on veut aller voir ce spectacle-là. J'imagine, comme chaque événement semblable, il y a un cocktail avant, il y a des billets de différents prix aussi. On fait quoi si on veut participer à ce spectacle-là? Aller le voir?
8: D'abord, je pense que c'est important de préciser qu'il y a des nouveaux billets à 50 $. Donc, taxes incluses, frais inclus pour le spectacle comme tel. Charles, d'entrée de jeu, t'as nommé tous les artistes qui participent.
6: Oui.
8: D'ailleurs, bravo et merci aux artistes longuéois de s'engager pour une cause comme celle-là. C'est le fun de voir justement notre monde qui décide de prendre à bras-le-corps une cause comme celle-là qui touche leur voisinage, leur communauté.
6: Ça peut pas être compliqué de convaincre ces gens-là, non.
8: Donc, pour 50 $, franchement, là... Tous ces artistes-là réunis sur scène, c'est un méchant bon deal,
6: je vais le dire
8: ainsi. Puis en plus, on contribue à la bonne cause. Donc, les billets sont disponibles.
7: Sur le site du Théâtre de la Ville, donc directement. Pour les billets cocktail, on peut même nous rejoindre directement.
6: Qui ne sont plus dispendieux aussi, il faut le dire. Aussi.
7: Oui,
6: qui
7: sont plus
6: dispendieux. Il y a toutes sortes de prix aussi, dépendamment de votre capacité d'aider aussi.
7: Voilà, exactement. Et les dons sont possibles si on ne peut pas se présenter. C'est aussi possible sur notre plateforme en ligne, donc sur notre site Internet. Donc, tout est possible.
6: Bon, on aura droit à quoi? Une enfilade de numéros ou il y aura au contraire des interventions, des gens qui vont parler?
7: Ah, il y a des gens qui vont parler un petit peu, dont plusieurs gens de plusieurs paliers de gouvernement, mais au départ un peu, mais assurément qu'on va parler aussi de la cause, il va y avoir un petit témoignage. Mais on est aussi là pour voir un spectacle, donc on veut pas non plus tomber dans une assemblée générale où on explique qu'est-ce qu'on fait et tout. Mais oui, assurément qu'il y aura, ça sera ponctué.
6: Et vous avez la chance de faire ça en pleine campagne électorale. Je dis ça, je dis rien. Il y a peut-être des gens qui vont y être et vous pourrez peut-être.
7: C'est complètement imprévu.
6: Demander des choses sur scène, peut-être.
7: Le spectacle au départ était prévu au printemps, mais il y a eu un petit événement qui s'est déroulé comme l'arrivée d'un bébé dans la vie de notre mairesse.
8: Donc, ils ont été assez gentils pour déplacer cet automne, dans le sens où moi, j'avais envie de m'engager puis d'être évidemment la présidente d'honneur de l'événement, mais c'est sûr que si ça avait été ce printemps, ça a été beaucoup plus compliqué pour moi. Donc, on s'est dit pourquoi pas cet automne. Puis effectivement, le hasard fait bien les choses.
6: Il y a moyen de rencontrer du monde puis de demander des choses.
8: Puis il y a des gens qui vont être présents puis qui vont entendre ce qu'on a à dire. Donc ça, je pense que déjà là...
6: Qu'est-ce qu'on leur demande à ces candidats, candidates-là? Qu'est-ce qu'on leur demande?
7: On les a déjà rencontrés la semaine passée, ceux qui sont toujours en place. Donc, on a une rencontre avec le ministre Clarmant. Au niveau de nos demandes en termes de financement et de soutien pour ce qui est des services. On était plus en itinérance adulte, par contre, dans ce cas-ci. Mais définitivement du soutien. Puis je pense qu'on le voit, sur le bord de l'eau. On le voit qu'il y a beaucoup d'actions. Je pense que c'est nécessaire d'être présent puis d'aller directement sur le terrain. Puis nous, particulièrement en travail de rue, c'est ce qu'on fait. Puis tu sais, je pense surtout l'été, ça a l'air moins pire parce que les gens meurent pas de froid et tout ça, mais peuvent manquer d'eau. Peuvent manquer de biens essentiels, puis la survie peut être difficile, puis il y a parfois aussi beaucoup de violence dans ces cercles-là, donc c'est soutenir les gens dans cette situation. La rue, c'est un milieu qui est très difficile. Donc, mais l'hiver, on a des sleeping bags pour survivre aux conditions hivernales, des hot pads, ce genre de choses-là, vraiment pour les soutenir au quotidien. Puis on l'entend et nous dit, c'est vraiment apprécié.
6: Parce que c'est pas que vouloir les sortir de la rue nécessairement, c'est d'être à côté puis de faire en sorte que ça se déroule relativement bien.
8: Comme disait Julien, c'est un lien de confiance qui est à développer, hein, pour que les personnes décident d'aller se réaffilier, qui décident d'aller vers des ressources en dehors des campements, mais il faut d'abord qu'ils aient confiance que ça puisse leur apporter quelque chose, puis qu'ils aient quand même confiance en le système de façon générale. Donc, parfois, c'est un petit pas à la fois pour espérer par la suite être capable de raccrocher tranquillement la personne.
6: Tout à fait. Donc, vous voulez soutenir les jeunes qui sont à la rue, des jeunes qui vivent des situations précaires, ben il y a un beau moyen de le faire. Théâtre de la Ville, le 8 septembre, ça, c'est dans deux semaines, c'est le lendemain de la fête du travail. Allez faire un petit tour sur le site de Macadam Sud, c'est macadamsud.org, si
7: oui,
6: je ne m'abuse.
7: Et Théâtre de la Ville pour le site, pour les billets.
6: Aussi, donc, j'ai regardé, il reste quelques billets, gênez-vous pas. Merci à vous deux. Passez un beau week-end.
8: Merci.
6: Bien sûr, vous qui nous écoutez également, ben, un beau week-end. On se retrouve lundi, 6h, bien évidemment. Puis, ben, prenez soin de vous. Émile Bilodeau, tiens, justement, c'est bien fait. C'est bien pensé, ce show-là.
8: Oh.
6: J'en ai plein mon casque au FM 103. Tiens, donc.

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7: La Rive-Sud embarque, tout comme le reste du Québec, dans une nouvelle campagne électorale qui s'est amorcée officiellement jeudi et qui se poursuivra jusqu'au début octobre. Saint-Lambert invite ses résidents à signer une pétition pour maintenir tous les arrêts de Via Rail à sa gare et protéger le service. 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
7: Le pont Samuel de Champlain fermera vers Montréal du 28 au 31 août pour des travaux d'asphaltage visant à maintenir une chaussée sécuritaire. Belleuil fait le point sur l'agrandissement du centre culturel et de la bibliothèque, un chantier complexe en cours jusqu'en 2027 avant une réouverture en 2028. Le député sortant de Taillon, Lionel Carman, dresse un bilan positif de 8 années de mandat en soulignant des projets majeurs réalisés dans sa circonscription avant les élections.
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9: Ici Justin Gervais et voici votre bulletin d'information de midi. La Ville de Belleuil fait le point sur les travaux d'agrandissement de son centre culturel et de la bibliothèque qui sont en cours depuis 2025. Le chantier en question doit se poursuivre jusqu'en décembre 2027. Belleuil espère une réouverture à l'hiver 2028. La Ville souligne la complexité du projet en raison des particularités historiques du bâtiment, des études archéologiques et du retrait de matériaux dangereux comme l'amiante et le plomb. Le projet prévoit l'agrandissement et la refonte de la bibliothèque, la modernisation des espaces culturels, l'ajout d'équipements professionnels pour une programmation multidisciplinaire, ainsi que la création d'espaces de création, de production et de médiation culturelle. Pendant cette période de travaux, les services culturels sont maintenus pour la communauté, au pavillon Alfred Nielsen, tout comme à la Maison de la culture Villebon. La Régie de police Roussillon augmente sa présence autour des écoles de son territoire, à compter du mardi 1er septembre pour le retour en classe des élèves. Les policiers rappellent aux automobilistes de respecter les limites de vitesse, les feux des autobus, les indications des brigadiers et les zones de débarquement. Ils demandent également de porter une attention particulière aux enfants près des rues et des trottoirs. Les parents sont invités à rappeler à leurs enfants de traverser aux intersections, de suivre le trajet maison-école, de ne pas parler aux inconnus et de respecter les règles en vélo. La Régie de police mentionne aussi avoir bonifié la formation annuelle des brigadiers, notamment pour uniformiser les pratiques. Les policiers seront déployés aux abords des écoles pour prévenir les comportements fautifs et faire respecter les règlements. La Ville de Saint-Lambert et son maire Loïc Blancard invitent ses résidents à signer une pétition adressée à Via Rail Canada pour réclamer le maintien de tous les arrêts à sa gare. Le document doit être envoyé également au ministre fédéral des Transports. La municipalité veut éviter toute réduction du service ferroviaire et demande la tenue d'un dialogue des parties concernées avec les élus locaux et les citoyens avant toute modification que ce soit. Le maire Blancard soutient que la gare constitue un lien direct avec les villes de Québec, Montréal, Ottawa, Toronto, ainsi que l'Est du Québec et les Maritimes. Elle fait partie aussi de la liaison Montréal-New York et dessert les déplacements professionnels, touristiques et personnels. L'achalandage de cette gare est déjà intégré au réseau du RTL et d'EXO. Elle dispose de plus d'infrastructures existantes, dont un bâtiment, une aire d'attente et du stationnement. La Ville souligne aussi son apport au centre-ville, à l'économie locale et à l'attractivité résidentielle. C'est notamment le cas avec l'ouverture du nouvel aéroport métropolitain de Saint-Hubert. La pétition, initiée par Herman Champagne, se trouve sur change.org et cumulait en date du 27 août un peu moins de 2000 signatures. Le FM 103.3 se démarque avec plusieurs nominations en vue des rencontres de l'industrie du disque. La station est en nomination dans la catégorie radio communautaire de l'année. La directrice adjointe de la station de radio, France Dubé, est aussi en nomination dans la catégorie directeur ou directrice musicale de l'année, station de radio marché régional. L'animatrice Roxane Saint-Gelais se retrouve également parmi les finalistes dans la catégorie animateur-animatrice ou chroniqueur-chroniqueuse culturelle de l'année, station de radio marché régional. Cette année, les rencontres de la disque vont avoir lieu le 24 septembre. Les jeunes cyclistes de la Rive-Sud ont récolté 5 médailles lors des championnats québécois de cyclisme sur route espoir disputés à Granby. Organisé par le club L'Après-Cycle, la compétition réunissait les espoirs québécois dans 4 épreuves, soit jeux d'habileté, contre-la-montre, critérium et course sur route. Chez les U13 féminines, Frédéric Beauregard de Candiac a remporté la médaille d'or au classement cumulatif. Dans la catégorie masculine, son concitoyen Charles Dessart a décroché l'argent, tandis que Nicolas Ali de La Prairie a obtenu le bronze. C'est ce qui complète le bulletin. 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
0: Le FM 103.3 se distingue avec plusieurs nominations aux rencontres de l'industrie du disque où la station figure parmi les finalistes encore cette année. Lionel Carman dresse un bilan positif de 8 ans de mandat en soulignant des projets majeurs réalisés dans sa circonscription avant les élections. La Rive-Sud embarque tout comme le reste du Québec dans une nouvelle campagne électorale qui s'amorce officiellement et qui se poursuivra jusqu'au début octobre.
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0: Bien heureux de vous retrouver pour cette dernière de la semaine. Jean-Yves Lemay qui s'installe au micro du FM 103.3. Je sais que vous êtes nombreux, nombreuses. D'ailleurs, je reçois régulièrement de vos textos en studio au 438-500-1033 et via la messagerie sur Messenger. Toujours un plaisir de vous savoir. Je veux, en débutant, saluer et féliciter Claudia Roy de Brossard qui a gagné le lot de consolation hier à la chasse à l'as de cœur. Elle a mis la main sur 1431 $ et la chasse qui continue. Le montant est estimé maintenant à 14 315 $. 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Nouvelles heures d'ouverture d'ailleurs, si vous allez à la place Longueuil, le surveillez bien les heures d'ouverture. C'est maintenant fermé les samedis, dimanches pour acheter vos billets au local éphémère de la chasse à l'As de cœur. C'est préférable de le faire les week-ends via le web. Je vous présente vos chansons préférées de la semaine avant de vous offrir le top 25, des nouveautés, des projections. On va entendre notamment Petit Homme en projection, Laurence Terrebonne. Et on ouvre avec la toute nouvelle de Mike Clay, Inouï et Marianne au FM 103.3, la radio allumée. Merci d'être là.

0: 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Chanson qui parle de l'amitié qui a été mixée par Fred Saint-Gelais et les Sœurs Cosmiques avec Laurence B en nouveauté au FM 103.3 à la radio allumée. Merci de nous avoir choisi. Vous écoutez le top 25 de la semaine. C'est Jean-Yves Lemay qui est là jusqu'à l'arrivée de Roxane qui sera là à 16h pour votre émission du retour à la maison. En attendant, ben, on se gâte en musique ici dans votre radio allumée.
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5: 13h31, je souhaite une bonne rentrée à tous les étudiants, les étudiantes. Cette année, ce sera important pour vous, les cours d'histoire. Les cours d'histoire et les cours de géographie, OK? Soyez bien attentifs à tout ce qui se passera, notamment en géographie. Là, vous allez apprendre qu'il y a le Canada et il y a le sud du Canada. Il y a l'ouest, nord-ouest du Canada. Et le Mexique. Ça, c'est en gros, c'est l'Amérique. 13h31, originaire de la Visitation de Yamaska, il a grandi sur une ferme laitière, une ferme familiale. Vous l'avez vu dans des spectacles et également à la télé, dans des shows de télé-réalité. C'est un agriculteur qui a pris la guitare et qui a forgé sa destinée. Le voici avec Loin, Joël Vogue, position numéro 25 du top 25 de la semaine.

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1: Position 21.

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1: Un artiste du Québec, de Québec, représenté par Julie Smile et mon ami Yves Larrabie, qui célébrait son 50e anniversaire cette semaine. Lui, on l'a connu grâce à RSVP et La Voix en 2023. C'est la position numéro 20 de la semaine d'Arène Vaudreuil, Mauvais Garçon, au FM 103.3.

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4: Le pont Samuel de Champlain fermera vers Montréal du 28 au 31 août pour des travaux d'asphaltage visant à maintenir une chaussée sécuritaire. Belleuil fait le point sur l'agrandissement du centre culturel et de la bibliothèque, un chantier complexe en cours jusqu'en 2027 avant une réouverture en 2028. Brossard prolonge 5 contrats de déneigement jusqu'en 2028 pour 7,7 millions de dollars couvrant plusieurs secteurs et adoptés unanimement.
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1: Avant de poursuivre avec la position numéro 16 du top 25 de la semaine, cette chanson de Andriane Amelette, nouveauté, 15 ans de voix francophone canadienne pour souligner les 15 ans de Jamais trop tôt, volet jeunesse du Festival international de la chanson de Granby. Et on entendra également les jeunes de Mixmania, je dis les jeunes, mais ils sont rendus pas mal à mon âge de ce temps-ci, Pierre-Luc Blais et toute sa gang, Emmanuel et Frank, qui ont fait cette chanson-là. Et ils ont fait une tournée également avec les filles de Mixmania, l'édition de 2002. On les écoute justement ici au FM 103.3 avec Pop le Party dans ta radio, tes succès franco. Merci de nous avoir choisis. C'est ça.

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1: 14h24 minutes, je voulais vous donner quelques petites suggestions de sortie pour ce week-end. Un peu plus tôt cette semaine, j'ai reçu à mon émission Luda Terzi, Ludmila, du vignoble et domaine Beauchemin. C'est à Yamachiche, c'est dans la Mauricie. Elle a une soirée spéciale avec la mixologue Claudia Doyon. Au menu, une rencontre des cuisines moldaves et québécoises et aussi des services de vin sur place. Et c'est vraiment beau là-bas. Il y a un pizza four à bois et vous avez des gazebos à plusieurs endroits sur le site pour vous détendre. Vignoble et domaine Beauchemin, ça, c'est en Mauricie. Et hier, on a parlé avec Mélanie Charbonneau. C'est la saison des pommes qui est commencée déjà au verger et cidrerie. Et Denis Charbonneau, c'est à Mont-Saint-Grégoire. Il y a plein d'activités à faire sur place. Il y a aussi une petite fermette là, pour les enfants avec des animaux. Et c'est pas tellement loin de chez Hopla. En fait, c'est juste de l'autre côté de la rue de l'Érablière Charbonneau. Le Verger, l'Érablière, Hopla et aussi Arbraska, pas loin. Alors, profitez-en. Et Mélanie, hier, nous lançait l'invitation. C'est important d'encourager local, d'acheter localement. Alors, Mont-Saint-Grégoire, Cidrerie, Verger, Denis Charbonneau, allez-y faire un tour là-bas. 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Vous allez pouvoir faire du surf à l'intérieur également. 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Allez-y faire un tour en famille. On fait une petite pause et retour à la suite du top 25 de la semaine.
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1: On appelle à Brossard.
2: À Brossard?
1: Oui. Et c'est une dame.
3: Oui, bonjour.
1: Bonjour, est-ce que vous êtes Claudia Roy?
3: Oui.
1: Claudia, vous avez remporté le lot de consolation de la semaine. 1431 $, c'est pour vous. Bravo. Et maintenant, on vous demande de choisir une carte au tableau.
2: Une enveloppe entre 1 et 51, n'importe laquelle.
3: 27.
1: Stéphane, tu vas nous dire.
2: Alors, Stéphane va ouvrir l'enveloppe et nous dire qu'est-ce que on trouve à l'intérieur.
4: C'est noir. Le 7 de pique.
1: Claudia, vous avez quand même emporté 1431 $. Bravo.
2: Bravo, Claudia.
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1: Ouais, ce que je disais tout à l'heure avant de me faire interrompre par classe moyenne. Salutations à Liliane Cassivi et Claudia Roy de Brossard. C'est Claudia qui a remporté le lot de consolation hier avec Liliane. Elles achètent régulièrement des billets de la chasse à l'as de cœur. Claudia a mis la main sur 1431 $ et la chasse se poursuit. Prochain tirage, il va rester 50 cartes au tableau et le gros lot est estimé à 14 315 $. Alors bravo Claudia. Claudia Roy de Brossard, billets achetés au comptoir d'Yvonne à Saint-Hubert. On les salue. Ils sont régulièrement à l'écoute du FM 103.3, tout comme Michel Boulanger qui nous écoute actuellement à Blainville. On poursuit avec la position numéro 5 du top 25 de la semaine. C'est Raph Pilon et Boussole.
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0: Il y a plusieurs points chauds actuellement sur le réseau, notamment dans le secteur du pont Champlain, là, sur la 10, en direction de Chambly-Carignan. C'est depuis Brossard. Vous savez que ce matin, il y a eu un déversement, un camion qui transportait... Je ris, mais c'est pas drôle. Il y a un camion qui transportait une importante cargaison de poudre de Kraft Dinner qui s'est renversé ce matin dans la bretelle de la sortie du pont Samuel de Champlain vers la route 132 à Brossard. La bretelle a été fermée pendant plusieurs minutes pour permettre le nettoyage. Le camionneur a été transporté à l'hôpital avec des blessures qui ne mettent pas sa vie en danger, mais c'est... Il y a des accidents comme ça qui arrivent souvent dans ce secteur-là. Il y en a un qui est survenu le 29 juillet dernier, exactement dans la bretelle. Les camionneurs qui la prennent trop rapidement, cette bretelle-là, alors... Ce matin, ça a causé un déversement de poudre de Kraft Dinner dans la bretelle pour le pont Champlain. Et je vous rappelle que le pont Champlain sera fermé direction Montréal dès ce soir, 23h, jusqu'à lundi matin, 5h. Secteur à éviter, encore une fois, en fin de semaine. Le week-end dernier, ça a été catastrophique au niveau de la circulation parce que tout le monde s'en allait du côté du pont Mercier ou en tient avec du duct tape en passant. Et le pont Jacques-Cartier également, où c'était pas mal congestionné. On fait une petite pause et au retour, on vous revient avec le meilleur de la musique au FM 103.3 à la radio allumée. 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
4: Un citoyen interpelle la mairesse de Brossard sur le trafic aérien accru alors qu'elle reconnaît les nuisances sonores et promet de suivre le dossier. Les jeunes cyclistes de la Rive-Sud récoltent 5 médailles au championnat québécois Espoir à Granby grâce à leur performance dans les épreuves cumulatives. L'escalade gagne en popularité sur la Rive-Sud grâce à des centres variés qui offrent voiles, blocs et programmes pour grimpeurs de tous niveaux.
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4: On a 21 degrés à l'extérieur, soleil nuage, et 25 degrés, presque 26 en studio. Je viens juste de réaliser que j'ai chaud depuis tantôt. Puis là, ben, ça vient de me prendre comme ça. Je sais pas ce qui se passe en studio, là, mais c'est toujours très, très chaud. Je pense que Charles, le matin, est frileux puis il monte le thermostat. Alors, je vais régler tout ça dans les prochaines minutes. On aura un week-end de coussi-coussa. Vendredi, on va en profiter. Il y aura du soleil. Samedi, des averses. Lundi, 26, soleil. Et la suite de la semaine, là, ça s'annonce pour être des averses. Mais tout ça est en train de changer. Hey, j'ai chaud, ça n'a pas de sens. Manquez pas Roxane qui sera là dès 16h. Lynn Durocher également qui s'en vient dans les prochaines minutes avec Julien Tremblay. On va mettre du soleil et de la bonne humeur dans votre radio allumée.

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1: Ah, y a des gens qui ont eu une matinée un peu difficile, un peu comme ce camionneur qui a renversé de la poudre à Kraft Dinner dans la bretelle de la 132 à la sortie du pont Champlain aujourd'hui. Ça a pris plusieurs minutes avant de ramasser le tout. Je vous rappelle que le pont Champlain sera difficile en fin de semaine. C'est fermé en direction nord de 23h jusqu'à lundi matin, 5h du matin. On fait du resurfaçage en prévision du tour cycliste qui s'en vient à la fin du mois de septembre. C'est lourd un peu partout actuellement sur le réseau. 20 Est à l'autre de la 13, véhicule en panne, voie de centre en travée. C'est terminé à Saint-Lambert sur la 132 Est, sortie Simard, accrochage et terminé également sur la 40 Ouest à la hauteur de l'entrée d'Iberville, véhicule en panne, voie de gauche en travée. C'est terminé sur la 40 Est à la hauteur de la Cordaire. On avait un véhicule en panne un peu plus tôt, mais partout ailleurs, Jacques-Cartier, dans la bretelle Tachereau, c'est lourd vers Montréal et vers la Rive-Sud. Secteur évité, le pont Champlain jusqu'au 10 septembre. Victoria, pardon, et 132, c'est environ une quinzaine de minutes pour le tunnel Louis-Hippolyte à Fontaine.
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1: Elle est de retour comme tous les vendredis ici en studio et Roxane Saint-Gelais également est là avec nous
2: allô?
1: Aujourd'hui.
2: Allô!
3: Nous sommes comme un seul homme
1: ben
3: ou
1: oui,
3: une seule femme.
1: Oui. Ben oui, on n'a pas Julien Tremblay que j'ai annoncé tout à l'heure. Julien, malheureusement, ne peut pas être avec nous. Il y a de la visite.
2: Oui! Ben,
1: c'est ça.
3: Tu sais, quand ça arrive, ça, des fois, ça, on le sait pas.
1: La
3: hein?
1: visite débarque, puis
3: pas
1: le choix.
3: Faut faire merci. Avec.
2: Moi, j'arrive tantôt, tu m'as donné une super idée.
1: Ah oui?
2: On pourrait suggérer, parce que tu as dit qu'il y avait un déversement de poudre de...
1: De Kraft Dinner.
2: Oui, et ils veulent faire du resurfaçage aussi en fin de semaine. Ouais. Moi, je suis certaine qu'ils n'ont pas besoin de le ramasser, là. Ils peuvent utiliser ça pour aller colmater les trous, parce que je ne sais pas si vous avez déjà fait du Kraft Dinner, mais... Si on rince pas le chaudron tout
3: ça reste
2: là,
1: ça colle.
2: Et ça colle pas à peu près. Fait que moi, je dis qu'il y a quelque chose à faire avec ça, là, pour
1: ça,
2: que ce soit solide.
1: Du Cheese Whiz aussi, ça pourrait faire la job.
3: Il pourrait avoir beaucoup de mouettes dans le secteur, par exemple.
2: Aussi.
1: Aussi. Ben, c'est une bonne idée, Hélène. On va surveiller ça.
2: Ben oui.
3: Puis, c'est très bon.
2: Ce qu'il faut surveiller aussi cette semaine, c'est M. Trump. J'en parle pas beaucoup parce que je l'aime pas tant.
3: On est vraiment obligé de le surveiller plus qu'on le fait déjà.
2: Qu'est-ce qui s'est passé? Jean-Yves, t'as pu te partager des choses, là.
1: Ben, en fait, hier matin, je regardais sur les réseaux sociaux, sur TikTok, notamment, on voyait Donald Trump qui avait l'air d'un enfant attardé.
3: C'est pas mal ça.
1: Tu sais, avec un petit napperon là, dans un restaurant qui dessine, il dit « Oh, so this is Lake America. » Il l'a fait. Il a fait son décret avec son fameux Sharpie. Ça change rien pour nous actuellement, absolument rien, sauf que ça me fait beaucoup rire parce que c'est le seul endroit au monde où ça va s'appeler Lake America, mais partout ailleurs sur la planète, ça continue de s'appeler Lake Ontario. Mm-hmm. Et il y a la nation Wendat Huron également hier qui ont fait un communiqué de presse, ils ont fait une sortie, ils sont pas contents évidemment.
3: Mais non.
1: Ils rappellent que Ontario, ben c'est un mot en Wendat qui dit que c'est grand, c'est beau, c'est un beau lac. Puis Trump lui a décidé d'appeler ça le lac America, mais comme le golfe du Mexique qui s'appelle toujours le golfe du Mexique.
3: Oui, sauf
1: aux États-Unis.
3: Donald Trump dans sa tête. C'est beau dans sa tête, son monde.
1: C'est,
2: c'est justement ce qui passe en ce moment.
1: C'est partout.
2: Ouais. Puis vous savez, j'ai cherché sur Google Maps et à Ottawa, il y a une avenue qui s'appelle l'avenue Trump.
1: Pour vrai?
2: Et là, oui, c'est vrai. Tu sais, j'ai validé l'information et j'ai fait la recherche et ça existe, l'avenue Trump.
1: Bon, on va la
2: mais là, il y a un conseiller qui s'appelle Riley Brockington.
3: Lui,
2: il trouve ça pas mal embarrassant. Surtout dans la capitale nationale, on s'entend.
1: Ouais.
2: Donc, il y a même le maire d'Ottawa, qui lui, c'est Mark Sutcliffe, je ne sais pas si je le prononce comme il faut, là. Mais juste lui, là, il dit, si c'était juste de moi, il n'y aurait plus rien qui s'appelle Trump. Au Canada, là, du tout. Mais sauf que c'est tout un casse-tête administratif, par exemple, pour les habitants de là. Et ça ne date pas d'aujourd'hui, parce que depuis 2021, ils ont fait un sondage auprès des 62 habitants de cette avenue-là. Et ça avait été comme moitié-moitié. 21 personnes étaient comme en faveur de changer le nom. 21 ne voulaient pas. Puis il y en a 20 qui n'ont pas voté.
1: Bon.
2: Ouais, ça, c'était en 2021. Mais sauf que là...
3: ça serait plus suite populaire, là.
2: Suite au lac Ontario, il y a eu un premier vote qui a été fait, puis une première étape de franchie, et unanimement, ils ont tous voté. Ils ont tous voté pour que ça change.
3: Mais pour les écoles, c'est difficile aussi avec les cours de musique, parce qu'ils veulent enlever aussi les trumpettes.
2: Ah oui!
1: Tu l'as-tu pratiqué dans l'auto en t'en venant tout le long?
2: C'est Mario qui a texté.
3: C'est Mario qui vient de me texter ça.
2: Alors, ils ont eu des suggestions pour changer ce nom-là. Obama Avenue, Beaver Avenue, Canada Goose Avenue. Et il y en a une qui a été comme... un peu plus loufoque, qui s'appelle la Taco Avenue. Parce que si on remonte à loin, ça fait référence un peu au Trump Always Chicken Out, là, du temps qu'il faisait de la finance et tout ça, qu'il reculait. Il recule, il est un peu poule mouillée.
1: On va proposer aussi de changer le nom de la Trump Tower pour la place du Canada.
2: Oui.
1: ça pourrait comme ça. C'est drôle parce que ça amène toutes sortes de vidéos sur les médias sociaux.
2: Mm-hmm.
1: Et hier, je regardais un Américain qui était dans la Trump Tower et regardez les produits qui étaient vendus là-bas et tout est fait en Chine, ailleurs dans le monde. Il n'y a rien qui est fait aux États-Unis. Puis voilà. Make America Great Again.
3: Ouais, vous avez vu ça, les gens qui mettent les nouveaux drapeaux, c'est écrit Make America Kind Again, donc gentil à nouveau.
1: Mm. Oui.
3: Bien ça.
1: Ben, on les salue parce que c'est nos voisins. Amis. On les aime, c'est nos voisins, ils sont gentils.
2: C'est juste Trump.
1: Et on est Américains. On est Nord-Américains. On est en
3: exactement.
1: Amérique du Nord, eux, ils sont en Amérique du Sud, puis voilà, on est tous Américains.
2: Donc, pas tout à fait en Amérique du Sud. Non? Ça fait chaud un peu.
3: Fait chaud en
2: plus,
3: Amérique
2: du Nord, eux aussi.
3: Ouais. Tu ne connais pas ta géographie.
2: Oui, non, c'est ça, parce qu'il y a l'Amérique centrale en plus.
1: Je retourne à l'école.
3: Avant, il y a même l'Amérique centrale.
1: Bon, oui, je vais retourner à l'école.
3: On va te donner des cours tantôt, on lui donnera ça.
2: Oui,
3: j'ai des
2: parfait.
3: Vieux cahiers de géo à la maison.
1: Non, je vais changer la carte. Ça.
2: Parlant de donner des cours, c'est la rentrée scolaire. Donc, les cégepiens qui ont commencé cette semaine et tout le reste qui s'en vient la semaine prochaine. Alors, vous avez des enfants, vous aussi, qui entrent à l'école.
3: Ah, c'est le retour des lunchs.
1: Ben oui.
3: C'est le retour de la routine. Moi, c'est ça. Tu sais, il y a des gens qui aiment la routine, ça les sécurise. Moi, c'est quelque chose, tu sais, j'ai de la difficulté. J'aime le changement. Alors, la routine, pour moi, c'est un peu plus difficile. Puis, j'essaie de renouveler tout le temps, de jour en jour, pas faire le même lunch. Mais maintenant, on tombe sur le pilote automatique, puis ça se ramasse toujours avec la même affaire. C'est dur d'avoir de l'originalité.
2: Oui.
1: De la rigueur aussi.
3: Moi, c'est important. Les petits légumes, les fruits... Les protéines.
2: Mais j'avoue que les lunchs, c'est comme tout un casse-tête. Ouais. Hein, t'sais, c'est de l'organisation, de la prévoyance.
3: C'est ça.
2: Bon, on a le goût de les mettre au régime. Là.
3: Oui, c'est ça.
1: Je vais avoir
3: 10 petits biscuits secs demain. Oui,
1: je n'interviens pas
2: mais
1: beaucoup.
2: Non, mais non, jeûne intermittent.
3: Jeûne intermittent. Oui, c'est ça. Enfin, il y a 10 ans. On va commencer un jeûne intermittent. OK, Mathéo, demain, tu vas voir, c'est bon pour la santé.
2: Juste le midi, tu vas jeûner. Déjeune comme il faut.
3: Mais maman, j'ai faim. Mais tu vas voir, ça va se placer.
1: Ça va bien aller.
2: Ma mère aurait dit, mange ta main, garde l'autre pour demain.
3: Oui.
2: Disaient ça vos parents?
1: Oui, absolument.
3: Oui, tout à fait. C'était bien niaiseux. Hein?
2: Mais la rentrée scolaire, ça me fait aussi penser au lancement de la campagne électorale. On dirait que ça va avec. Mm. Puis, dans ma tête, il me semble qu'il y a plein de parallèles. Ça va ensemble. Vous trouvez pas?
3: Qu'il y a des parallèles.
1: Avec la rentrée scolaire.
2: Oui, et la campagne électorale. Premièrement, on s'est levé un matin avec les pancartes avaient poussé pendant la nuit. Mm-hmm. Et je peux vous certifier que c'est pendant la nuit parce que moi, j'ai une grande fille qui a participé à aller installer des pancartes.
3: C'est vrai, à l'installation.
2: Oui. Oh. Et elle a poussé même le fait parce qu'on a un garage à la maison. Et là, ils ont dit, non, pas du tout, mais là, elle dit, oh, ils cherchaient un endroit pour livrer les 350 pancartes. J'ai suggéré notre garage.
3: Oh.
2: Donc voilà, on va avoir un paquet de pancartes à installer. Oui,
3: de quelle partie,
2: super.
3: Est-ce qu'on le sait?
1: Ouais, est-ce qu'on
2: ben,
1: sait
2: oui, on le sait, est-ce que je peux le dire?
1: Ben,
2: okay. Parce que ma grande est présidente régionale jeune pour le Haut-Richelieu, pour le Parti québécois.
3: Okay.
2: Donc,
3: c'est des pancartes.
2: Voilà, c'est des pancartes. Oui, c'est ça.
3: Okay. On sait tout maintenant.
1: Ouais.
2: Et après, on peut les réutiliser pour plein d'affaires, ces pancartes-là. Parce que je le sais, vous en avez parlé cette semaine.
3: Oui, c'est du côté environnemental.
2: Pas très écologique, mais
3: on peut faire
2: nous,
3: quoi
2: on
3: avec
2: isole
3: ça?
2: Le poulailler.
1: On peut les mettre sur le terrain du voisin.
3: Comme
1: le terrain de ta voisine.
2: Ma deuxième voisine, moi, se présente pour la CAQ. Ça va être chic. On va avoir des pancartes.
3: Tu fais une petite clôture en Parti québécois, là. Elle va aimer ça.
2: Ça va être magnifique, surtout qu'il faut qu'elle doit passer devant chez moi pour aller chez elle. J'aime ça.
3: Oh,
2: oui, alors, ce qu'il y a de parallèle, premièrement, tu sais, qui dit rentrée scolaire dit autobus scolaire. Ben, chacun des partis a un autobus. Exactement. Ben oui. Ils ont tous un petit sac à dos rempli de belles promesses faire leur campagne qui s'en vient. Mm-hmm. Une petite boîte à lunch pour nous distribuer des petites graines, là, pour des petites collations veux-tu être mon ami?
3: Oui.
2: Hein, ça ressemble à ça,
3: c'est
2: les deux. Parfait, parfait. J'ai l'impression quand ils ont assemblé leur équipe, c'est comme s'ils se préparaient pour une partie de ballon chasseur. Tu sais, chacun des chefs des équipes choisissait qui va être dans mon équipe pour qu'on on veut être les meilleurs avec ces personnes-là.
3: Tu veux pas être le dernier qui reste sur le banc.
1: C'est ça.
3: Oh, yayay.
2: Et j'ai aussi l'impression d'être un prof. Parce que j'ai l'impression qu'ils sont toujours en train de se chicaner. Lui, il a dit ça. Il veut pas faire ça. C'est pas moi qui ai dit ça. C'est pas vrai.
1: Ouais.
2: Vous avez pas l'impression? Il se lance la balle tout le temps, tout le temps.
1: C'est ça, la politique.
2: J'ai vraiment l'impression d'être dans une cour d'école.
3: Ça serait fort que ça soit pas ça, mais t'as entièrement raison. Tu sais, souvent, même les premières paroles du lancement de campagne des candidats, c'est... Votez pas pour lui.
1: C'est ça.
3: Oh, mais parle-moi de toi. Parle-moi de toi.
1: Exactement.
3: T'sais, laisse faire l'autre, là. Je veux savoir ce que toi, t'as à m'offrir, pas ce que l'autre, tu veux pas qu'il m'offre. Tu sais, ça devient. Mais c'est ça.
1: Surtout, mais tenez vos promesses. Quand vous promettez quelque chose, faites-le. Allez jusqu'au bout.
2: C'est pas facile. Parce que, tu sais, c'est des grosses machines. Puis je pense qu'au bout du compte, le chef, c'est pas lui qui a le...
3: Mais ceci étant dit, là, ils ont quand même toute mon admiration.
2: Oui.
3: Parce que
2: je
3: ne ferais pas ça.
1: Moi non plus.
3: La pression est assez folle sur ces gens-là. Puis je pense qu'au départ, ils ont le désir de bien faire et de changer les choses positivement. T'sais, je pense que c'est ça qui les anime au départ.
2: Oui.
3: Des fois, ça se perd dans les politiques aériennes.
1: Moi, j'aurais aimé ça faire ça. J'aurais aimé ça, mais avec...
2: j'aurais voté pour toi.
1: Ouais, mais dans la vie, je suis fin, tu sais. J'aurais envie d'être fin avec tout le monde, mais je pense que, tu sais, de recevoir tous les commentaires des gens sur les médias sociaux, ça doit détruire gens, ça doit détruire les familles, puis pour ça, je le fais pas.
3: C'est ça. Tu l'aurais fait à l'époque des journaux.
1: Oui, c'est ça.
3: C'est moins pire.
1: Ouais, il faut qu'il envoie une lettre par la poste.
2: Oui.
1: Deux semaines, tu reçois ta lettre.
2: Est-ce que t'es bon en patin?
1: En patin,
3: il faut savoir patiner.
1: Oui, je suis pas pire en patin.
3: C'est bon, c'est un point pour toi.
2: Ouais. Avez-vous regardé un peu les pancartes électorales? On n'a comme pas le choix parce qu'on les a dans le visage à la journée longue, mais avez-vous retenu les slogans de chacun?
3: Non.
2: Moi, ça me fait vraiment
3: Pas encore. Moi, toi, oui.
1: Pas tout le monde, mais celle qui m'a marqué le plus, en fait, c'est la CAQ.
2: Oui.
1: Parce que le mot CAQ est disparu, puis il y a comme une bulle, puis c'est écrit « Avançons ».
2: Oui.
1: Puis il y en avait une, justement, d'installer sur un arrêt-stop. Fait que là, je savais plus si tu allais avancer ou j'arrête. J'étais vraiment mélangé.
3: C'est pas prudent, ça.
1: Non,
3: c'est...
2: Avançons, hein. La CAQ, on peut se dire qu'ils sont de peu de mots, parce que l'ancien slogan, c'était
3: «
2: Continuons ». En 2022, c'était « Continuons ».
3: Ça se ressemblait.
2: Et en 2018, c'était « Maintenant ».
3: Il faut que ça soit concis.
1: Un mot.
2: Mais avançons, il faudrait qu'ils extrapolent sur avançons vers
1: quoi.
3: PQ pourrait leur demander de faire la prochaine question référendaire. Ça serait peut-être moins long que les précédentes.
2: Ça ressemble à avançons vers la porte.
1: Les autres,
2: le Parti libéral du Québec, c'est rassembler, réparer et bâtir.
1: Un silence qui veut tout dire.
2: Moi, j'ai pensé que c'était peut-être, il manque des mots peut-être, tu sais, ils en ont enlevé parce que ça rentrait pas sur la pancarte.
3: C'est peut-être ça.
2: Rassembler l'argent des contribuables pour réparer et se bâtir des chalets dans le large.
3: Ça demande réflexion.
2: Le Parti québécois, c'est le choix de la confiance.
3: Aye, pas ça.
2: Ouais. Mmh. Le Parti conservateur du Québec, c'est oser pour vrai.
1: OK.
2: Oser pour vrai.
1: On peut-tu oser pour faux?
3: Ben oui, il me semble que quand on ose.
1: Ouais,
3: c'est déjà pour vrai.
2: Et Québec solidaire, c'est possible.
1: C'est possible, OK.
2: Ouais.
1: Bon, mais c'est possible
3: oui,
1: qu'on parte en musique. On va faire ça.
3: Okay.
1: Détail circulation, puis on va revenir dans un instant.
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1: À 15h46 minutes, terminé sur la 20 Est à la hauteur de Roland-Terrien. On avait un véhicule en panne, la voie de droite entravée. On a remorqué le véhicule. 20 Est à la hauteur de la 13, véhicule en panne, voie de centre entravée. Terminé à Saint-Lambert également sur la 132 Est, sortie Simard. On a eu accrochage un peu plus tôt. Et c'est terminé aussi sur la 40 Ouest à la hauteur de l'entrée d'Iberville. Mais partout ailleurs, c'est pas terminé. C'est rouge partout, notamment dans la bretelle Tachereau, vers Montréal pour le pont Jacques-Cartier. Direction sud, ça va. Par contre, le pont Champlain, c'est avant de la Vérendrye. Des Carinards, c'est sur toute la longueur depuis Turcot. Sur la 30, en direction est-ouest, 22 minutes entre la 20 et la 116. À la hauteur de Cousineau également, en direction ouest, c'est au ralenti. La 10, à la sortie du pont Champlain, là, presque jusqu'au 10-35, là, c'est complètement au ralenti. Et dans le secteur des travaux à Sainte-Julie, là, depuis la 30, 21 minutes. Et en sens inverse, depuis la rivière Richelieu, là, c'est une trentaine de minutes au ralenti. La 40 en direction de Repentigny, c'est plus d'une heure.
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2: Yeah! Tu sais, Jean-Yves!
3: Elle ajoute des petits bruits à la fin.
2: Yeah! Yeah. Tu sais qu'il y a aussi l'Association des dentistes du Québec qui ont fait une demande pour changer le nom de Décarie.
3: Et aujourd'hui, décidément.
1: Un feu roulant.
3: Tu sais que vous savez, je connaissais un monsieur Carrier qui était dentiste pour vrai, là.
1: Pour vrai.
3: Ça, c'est
1: vrai.
3: Pas une blague. C'était mon voisin.
1: Ça, c'est drôle, des noms comme ça. Oui, moi aussi, j'aime ça.
3: Des prédestinés.
1: Ouais.
3: Tu sais, mais je me suis toujours demandé s'il était devenu dentiste parce qu'il s'appelait monsieur Carrier ou, tu sais, c'est.
1: Ou un boucher qui s'appelle monsieur Boucher.
3: Oui, c'est ça, exact.
1: En connaissez-vous?
3: Est-ce que... Des bouchers-bouchers?
1: Non, mais des gens comme ça, à part M. Carrier.
3: Je connais pas de bouchers-bouchers. Qui d'autre que des couturiers qui seraient couturiers?
1: Ouais. Hey, si vous avez des idées, laissez-nous un petit message par texto 438-500-1033 si vous les connaissez pour vrai. Mm-hmm. Parce qu'on aimerait ça aller les voir aussi, aller leur parler.
2: Je pense que je vais faire une chronique là-dessus. Je vais prendre une note.
3: Ça serait bon. C'est certain que si on fouille dans l'histoire, il y en a, là, tu sais.
1: C'est sûr et certain.
3: Des marquants.
2: Oui. Alors, pour continuer tantôt avec...
3: Oui.
2: Faire un petit peu de pouce sur la campagne électorale. Mm-hmm. Habituellement, chaque parti est comme associé un peu à une couleur. Tu sais, à un moment donné, il y a eu la vague orange avec la CAQ et tout ça. Donc, ça m'a donné l'idée de faire
1: avec Jack Layton,
2: pas la CAQ.
3: Oui, c'est le NPD.
2: J'ai dit n'importe quoi. Ouais. Donc, ça m'a donné l'idée de faire un petit quiz aujourd'hui. Ouais. Alors, retour du petit quiz avec des couleurs.
3: Quiz couleurs?
2: Oui.
3: OK.
2: Donc, on va essayer de se réveiller un petit peu.
1: C'est moi contre elle.
2: Oui, c'est ça.
1: J'aime pas ça.
2: Donc,
3: pas daltonien.
1: Non.
2: Je vous dis une couleur.
3: Oui.
2: Et puis après ça, un petit indice et vous me dites qui fait partie de cette couleur-là.
1: Ben, je mets tout de suite la caméra sur Roxane.
3: On est juste dans la politique, là?
2: Non, on n'est pas dans la politique. Oui,
1: dans
2: n'importe
1: quoi.
2: On est dans les chansons. Dans
1: mettons Canadien de Montréal rouge, ça? Non?
3: Oui.
1: J'ai-tu compris?
2: Ben, non, ça serait bleu, blanc, rouge.
1: Ah, c'est l'inverse. OK.
2: Par exemple, je vais commencer avec un groupe de rouge, mais dans le fond, c'est associé à la musique.
3: OK.
2: Donc, parce qu'on est comme une station musicale quand même. Donc, ça va être associé à un chanteur, chanteuse ou groupe.
3: OK.
1: Vas-y.
2: La couleur fait référence à une chanson.
1: Ah oui, okay.
2: Ça va?
3: Oui.
2: Donc, par exemple, je vais commencer avec la couleur rouge.
1: Lady in Red.
2: Ta menure,
3: tu n'es pas... Elle n'a même pas rien dit.
1: Ah, okay.
2: Rouge à cause d'une femme, donc, justement. Lady in Red.
1: Ah, je l'ai eu.
2: Ah oui, mais attends, tu dois me nommer qui?
3: Chris de Burgh.
1: Chris de Burgh.
2: Exact. Ben, rouge...
3: .5.
2: Rouge à cause du vin.
1: Red Wine. Red,
2: ah oui!
1: De UB40. Reste en ligne, tu gagnes un T-shirt.
2: Et qui l'a chanté aussi, quelqu'un tout seul, avant les UB40?
3: Ah, oh, c'était...
1: J'étais-tu né?
3: Marvin Gaye.
2: Neil Diamond.
1: Ah, ouais, okay.
2: Rouge à cause de 99 ballons.
1: 99 Red Balloons.
2: Oui.
3: Léna.
2: Yeah. Bravo.
1: Léna.
2: On change de couleur.
3: OK.
2: Maintenant, ça va dans le bleu.
3: Oh.
2: Bleu à cause de souliers en Suède.
1: Blue Sweet Shoes, Elvis. Oui. Hey, on est pas pire. On est 50-50.
2: Très bon, vous avez compris le concept.
3: Yes. Oui.
2: J'ai eu peur au début. Oh,
1: moi aussi. Est-ce que c'est juste en anglais? Parce que mon anglais n'est pas terrible.
2: Non, c'est pas juste en anglais. Okay. Bleu à cause d'une dame.
3: Adam en bleu, Michel Aubin.
2: Oui, ouais. Et celle-là est un petit peu plus loin. Tu étais peut-être pas née, Jean-Yves.
3: Moi non plus.
2: Non, c'est ça. Non, Roxane non plus. Bleu à cause des jeans portés sur la plage.
1: Blue jeans sur la plage.
2: Oui, qui chantait ça, par contre.
3: Christophe.
1: Ben moi, j'ai pas le sarrasin.
3: Oui, c'est oui, ça, il l'a fait.
2: Avant, laisse un nom composé de groupe.
3: Les Oulops.
2: Change de couleur. On s'en va dans le jaune.
1: Non,
2: jaune.
1: Mais moi, j'aimais ça, bleu. I'm blue, tabadi, tabada.
2: Oui, il y en a plein. Jaune à cause d'un sous-marin.
3: Yellow Submarine.
2: Oui.
1: Ben moi, je dis en français.
3: Je pense qu'elle existe, la chanson en français.
1: Ben oui.
3: De Sous-marin jaune.
1: Je l'avais chez nous sur un disque.
3: C'est vrai?
1: Oui.
2: Pas vrai?
1: Oui.
3: Wow, 78 ou 45? Sous-marin jaune.
1: Ah. Juste pour moi, j'étais pas né.
2: On s'en va dans le vert. Vert à cause d'une souris.
1: La souris verte.
2: Oui, qui chantait ça?
1: C'était... Une souris verte.
3: Ben voyons, un blanc, un niaiseux.
2: Les mêmes initiales que moi.
1: L D. Ben, je m'en souviens pas.
3: Lucille Dumont.
2: Louisette Dussault.
1: Ah oui, ben oui.
3: Ben oui.
2: Vous savez?
3: Franchement, j'avais vraiment un blanc.
2: Je sais pas
3: total.
2: Pourquoi j'ai compté ça, mais vous savez que dans cette chanson-là, là, 10 moutons, 9 moineaux, ouais. Il y a 55 animaux.
1: Pour vrai, t'es-y compté?
2: Ouais. Ouais. 10 plus 9 plus 8 plus 7, j'ai compté ça.
3: Ça va, Lynn? Je sais pas pour toi. Oui, c'est ça. Veux-tu qu'on te trouve des activités?
1: Ouais.
3: Il y a du bénévolat que tu peux faire.
2: Faire à cause des souliers.
1: Les souliers verts, c'est Lynn Delamy.
2: Exactement.
3: Bravo. Wow! Ah, voilà. Je suis impressionnée. Oui. J'étais encore dans l'anglais, moi.
2: Je sais entre les deux.
3: T'essayes.
2: Je suis fluide dans les deux langues.
1: Deux minutes.
2: Moi, je me dépêche. Okay. Ouais. Mauve à cause de la pluie.
1: Purple Rain Prince.
2: Ouais. Je m'en vais dans le rose. Rose à cause de la
3: Pink Cadillac.
2: La vie en rose.
3: Edith Piaf.
2: Ouais. Et rose à cause d'une Cadillac.
3: Pink Cadillac.
2: Oui, de?
3: Nathalie Cole.
2: Oui, Nathalie Cole. Et saviez-vous qu'à l'origine, c'est Bruce Springsteen qui a écrit ça, cette chanson-là?
3: Redonte,
2: ouais.
1: Ouais. Voyons donc.
3: Pas ça,
2: au début des années 80, Bruce Springsteen a écrit ça.
3: Mais il l'a jamais chanté.
1: Moi, j'ai comme
3: décroché. Pas chanté ça.
2: Oui, on peut le trouver sur les internets.
1: Je suis en train de décrocher les filles.
2: C'est là.
1: Non, let's go.
2: Non, mais attends, Bette Midler, elle a voulu la voir, cette chanson-là. Elle a fait
3: The
2: spectacle.
3: Rose.
2: Oui.
3: C'était dans la même couleur.
2: Mais Bruce Springsteen,

0: Ouais.
1: Alain Lemaire.
0: Oui. Oui.
2: Alain
0: et ma dernière, Noire à cause des idées. Ça, c'est
1: les
0: québécois.
1: Idées noires. Idées noires.
0: Ce soir, j'ai les idées noires.
2: C'est qui donc?
0: Elle a marié un chanteur populaire qui chante en anglais.
2: Ah, c'est Julie Masse?
0: Ouais, bravo!
1: J'avais complètement oublié ça. J'étais dans Noir, c'est noir.
2: Moi, j'ai juste essayé quelque chose. Je lançais un nom.
0: Non, ça me dit rien. Ça.
1: Jenny Rock.
2: Pas vrai?
0: Ah, pas vrai?
1: Ma mère avait ça, ce 45 tours-là.
2: Ah oui?
1: Noir, wow. C'est noir. Hey, j'avais oublié ça, cette chanson de Julie Masse. Mm-hmm.
2: Eh bien, merci, Lynn.
0: Hey, c'était
2: super
0: bienvenue.
2: Le fun. Super le fun. Tu vas continuer ça, Roxane, tantôt.
0: Les quiz, non. Moi, je vous invite en fin de semaine à aller voir le festival Caput.
1: Ah oui, c'est super, ça. Oui, c'est à bel oeil. Hein?
0: Oui, avec des artistes récupérateurs. Et si vous n'avez qu'un seul kiosque à visiter, allez visiter le kiosque de M. Claude. M. Claude, ce qu'il fait,
1: qu'il
0: récupère des vieux appareils photos, des bouteilles de vin, d'alcool vide, et il transforme ça en de magnifiques lampes. C'est vraiment très, très beau. J'en ai quelques-unes chez moi parce que je l'adore. Il est vraiment...
2: Tu rappelles-nous, c'est où?
0: Monsieur Claude est vraiment très gentil aussi.
1: À
0: Belleuil. Et aussi dimanche, Roxane, tu en as parlé cette semaine, il y aura les jardins musicaux du manoir au manoir Ruville-Campbell. Et je vais y être, moi. Donc, venez me faire un petit coucou.
1: Ça va être merveilleux.
0: Moi, je joue pas de musique, par contre. Mais je vais être là pour vous diriger aux bons endroits pour aller voir les magnifiques jardins.
2: Hey, merci beaucoup, les filles, pour ce bon moment ensemble. C'est on se laisse avec Roxane qui s'occupe de votre retour à la maison. Merci, Lynn. Merci, Roxane.
1: Bon
2: et nous, on se dit à lundi 13h.
0: Bon week-end.

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1: Le SPAL mène deux opérations à Greenfield Park, arrête deux suspects et saisit plus de 300 000 $ de stupéfiants, argent et matériel liés au trafic. Brossard prolonge 5 contrats de déneigement jusqu'en 2028 pour 7,7 millions de $, couvrant plusieurs secteurs et adoptés unanimement. Belleuil fait le point sur l'agrandissement du centre culturel et de la bibliothèque, un chantier complexe en cours jusqu'en 2027, avant une réouverture en 2028.
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1: Bienvenue dans Libre comme l'air. Très heureuse de vous retrouver aujourd'hui avec le beau soleil encore à l'extérieur. C'est la dernière édition de la semaine. On a plein de grosses nouvelles artistiques pour vous. Je vais vous parler de sorties d'albums également. Ça a été tranquille cet été, mais là, ça recommence tranquillement, ces sorties d'albums. Et on va débuter l'émission en

0: Éric Dion, Motel de Lens, tiré de son album L'origine du vent, paru cette année. On s'en va dans un autre univers, cette fois un univers folk traditionnel avec Prairie Como qui lance L'Emprunt volume 3, enregistrement public cette fois. Le duo folk qui revient avec ce EP live et qui se distingue encore une fois par sa volonté de donner un souffle nouveau au répertoire traditionnel canadien-français. Ils se sont révélés avec le EP L'Emprunt volume 1 en 2024 qui a été suivi du volume 2 l'année suivante. Et il réplique aujourd'hui avec 6 nouvelles chansons enregistrées cette fois devant public. Prairie Como est composée de la Françaisquoise Annick Granger et du Québécois Benoît Archambault, que vous connaissez bien, du groupe Mes Aïeux. Et ils réarrangent ensemble, ils revisitent, ils interprètent des extraits du livre La Bonne Chanson. Peut-être que vous avez vu ça traîner chez vos grands-parents, chez vos parents, dans le banc du piano. Ça a été peu exploité quand même, ces chansons, par le milieu trad. Alors, ils ont puisé de façon délibérée dans les couleurs de la musique traditionnelle et dans les influences folk-americana et ont décidé de rediriger l'éclairage sur ces pans du patrimoine en les rendant accessibles à un bassin plus large, tout en respectant leur essence, bien sûr. Et ça s'apprécie tout particulièrement sur ce troisième volume par la nature du format live. Hein. Il y a de la magie qui émane des interventions entre les chansons qu'on entend sur l'album aussi. Interaction avec le public, les rires, les applaudissements, ça apporte vraiment quelque chose à cet album qui a été enregistré au Centre de création Boisbriand en octobre 2025. Alors, outre Annick Granger qu'on entend à la voix, à la guitare acoustique et à la podorythmie, hein, au pied, et Benoît Archambault à la voix et à la guitare acoustique, il y a aussi le géant de la guitare Rick Howard qu'on entend aux guitares Pedal Steel et Wesson Bourne et à la mandoline. Le mixage et le mastering ont été assurés par Louis Morneau. Alors, Prairie Como, L'Emprunt, volume 3, enregistrement public. Si vous avez envie de redécouvrir vraiment d'une autre façon plus moderne ces chansons de La Bonne Chanson. Ça sort aujourd'hui. C'est disponible sur toutes les plateformes. Amarante nous chante Celle qui sait et on ne sait pas ce qui s'en vient, nous, du côté de la météo. On s'en donne des détails après ceci.
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2: C'est un ciel variable en ce moment. On a vraiment de belles percées de soleil. Ce soir, cette nuit, partiellement nuageux. Le minimum de 13. Demain, samedi, ce sera généralement ensoleillé. On sera très bien. Un humidex de 26. Pour dimanche, ça semble s'aligner vers de la pluie avec un maximum de 21. Bon, on a encore un faible espoir que ça change, mais si vous avez des activités extérieures à prévoir, c'est peut-être mieux samedi. Sinon, ben, on s'habille en conséquence et on ne s'empêche pas de sortir. Le soleil reviendra lundi prochain. Actuellement, on a 22 ressentis, 24 vues Longueuil.
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2: On surveille, je vous rappelle, les modifications de l'horaire de service du REM en fin de semaine. Samedi et dimanche, premier départ dès 7h30 entre la gare centrale et Deux-Montagnes, ainsi qu'entre gare centrale et Anse-à-l'Orme. Le service est régulier entre Brossard et gare centrale dès 5h30. Et des options de déplacement seront disponibles, REM.info, pour tous les détails. Les différentes traversées, pont, tunnel, Hippolyte Lafontaine, un gros 66 minutes en ce moment vers la rive sud, 15 minutes l'accès par l'avenue Ouest. C'est intermittent dans le tunnel et de l'autre côté quand même assez difficile entre la rue Ontario et l'échangeur Anjou. L'accès par la 132 Est hier, hein, c'était assez fou. J'espère que

0: c'est quand même bien, même si entre Jean Talon et Ontario sur Papineau, c'est plutôt lent. Le pont Samuel de Champlain, on est à la hauteur du pont Victoria par Bonaventure. On est à De la Vérendrye par la 15. Vous reprenez de la vitesse après l'île des Sœurs. Le pont Mercier vers Montréal. On est à Saint-Patrick en direction de la rive sud, de Lourdes jusqu'à Jean Milo. Code rouge jusqu'au boulevard La Salle, la 10 Est. Ça commence tout de suite à la sortie du pont, le ralentissement. Et ça se termine au chemin Salaberry. 30 Ouest congestionné à la hauteur de Durham ainsi que du chemin de Chambly. On a un ralentissement également à prévoir avant la 116. 20 Est, c'est au ralenti de l'échangeur de la 30 jusqu'un peu après la rivière Richelieu. Et en direction ouest sur la 20, on est à Saint-Hyacinthe, pratiquement le ralentissement qui commence là et qui se termine vers le chemin du fer à cheval.
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1: Phil Rocket qui s'associe à William Cloutier, ça donne ceci, Jealous, au FM 103.3. C'est Fred qui va assurer en fin de semaine le spectacle de la mi-temps au Stade Saputo, demain en fait. Et les Roses de Montréal ont invité le public à écrire l'histoire et à battre le record d'assistance de la Super League du Nord. Des billets sont encore disponibles sur rose au pluriel montréal.ca /billets. Montréal, c'est MTL. rosemtl.ca/billets. En plus, Fred sera là, donc l'une des figures montantes et les plus remarquées de la scène musicale francophone. Il n'a plus besoin de présentation fort de plus de 200 millions d'écoutes en continu. Trois singles d'or pour ses chansons. Alors, sa présence au stade ajoutera une dimension musicale et festive à cette journée qui est déjà pensée comme une célébration du sport de la jeunesse et de la culture d'ici. On est à quelques heures de la rencontre entre les Roses et les Tides d'Halifax. Il reste quelques billets disponibles, mais très, très peu. Et on lance un dernier appel au public. On veut remplir le stade Saputo et contribuer à établir un nouveau record d'assistance de la Super League du Nord. Le record actuel, c'est de 14 518 spectateurs. Ça avait été établi le 19 avril 2025 au BMO Field de Toronto lors du tout premier match de l'histoire de la Ligue auquel participaient justement les Roses de Montréal. Alors là, l'objectif est clair. On veut dépasser ces 14 518 spectateurs. Chaque billet compte et chaque personne dans les gradins peut contribuer à ce moment et vivra un moment historique finalement. Quelques billets encore disponibles à partir de 20 $. rosemtl.ca/billets. Gab Forêt s'en vient nous chanter Appel manqué, numéro 3 de notre top 25 franco. Et juste avant, en nouveauté, c'est Doc Saint-Louis et Je veux décamper. C'est souvent ce qu'on pense hein, le vendredi en partant du travail. Je veux décamper au FM 103.3, votre radio allumée.

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Retour en arrière avec Kevin Parent et Fréquenter l'oubli. Au FM 103.3, votre radio allumée. Demain, on pourra retrouver Marco Aimant à Hochelaga si vous avez l'intention de prendre le métro et que vous savez que vous allez passer par la station Hochelaga, ou si vous aimez Marco Aimant, ça serait une belle façon de le découvrir dans un contexte complètement loufoque et différent avec les shows de station. À la station Hochelaga, c'est un espace créatif qu'on a aménagé pour favoriser l'espace urbain et le tissu social. Il donnera le dernier des 4 spectacles musicaux gratuits de cette édition de l'événement. C'est ce samedi, demain, 20h, à la station Hochelaga. Et si vous voulez vous préparer à ce spectacle, je vous invite à réécouter son dernier album, Soleil Manché, qui est très, très bon, Marco Aimant. Et Avalanche, j'ai pour vous, c'est ce qu'on écoute en ce moment, j'ai pour vous des certificats cadeaux pour prolonger l'été grâce au parc aquatique intérieur gigantesque qui se trouve à Belœil, qui est tout nouveau, qui a ouvert ce printemps. Océania, pour vous, des laissez-passer. Si vous me textez à l'instant au 438-500-1033, le mot « été », tiens, 438-500-1033, le mot « été », je vous souhaite la meilleure des chances. Christophe Maé va nous chanter « Il est où le bonheur » pour accompagner tout ça. Et juste avant, Ian Kelly, numéro 2 du Top 25 franco et les mots que tu chantes dans votre radio allumée.

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3: 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En ce moment, c'est un beau ciel variable de belles percées de soleil. Ce sera partiellement nuageux au départ en soirée et ça se dégagera par la suite. Minimum de 13, un peu plus doux. Qu'est-ce qu'on a eu cette semaine? On avait vraiment des belles soirées. Ah, oh, que c'était plaisant. Demain samedi, généralement ensoleillé avec un humidex de 26 et fort probablement de la pluie pour dimanche. À moins de miracle. Actuellement, c'est 22, 24 ressentis.
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3: Je vous rappelle qu'il y a modification de l'horaire de service du REM en fin de semaine, samedi et dimanche. Premier départ dès 7h30 entre Gare Centrale et Deux-Montagnes ainsi qu'entre Gare Centrale et Anse-à-l'Orme. Et le service est régulier, cependant, entre Brossard et Gare Centrale dès 5h30. Des options de déplacement sont disponibles. Vous vous informez au REM.info. 20 Est, ce n'est pas facile de l'échangeur de la 30 jusqu'après la rivière Richelieu et en direction ouest sur la 20, pas facile non plus. Le ralentissement commence avant le grand rang et se termine quelque part avant le chemin du fer à cheval à Sainte-Julie quand même. 30 Ouest intermittent de Montarville jusqu'à Maricourt, un peu plus loin également entre le boulevard du quartier, boulevard de Rome et la 104, c'est intermittent aussi. 10 Est depuis le boulevard Pelletier jusqu'au chemin Bellerive, c'est également au ralenti. En direction de Montréal, vous ralentissez en début de traversée et pour vous rendre vers l'est, là, c'est par Bonaventure un petit peu congestionné dans la bretelle d'accès, mais par la suite quand même libre. En direction de la rive sud, on est à Saint-Patrick, c'est très lourd jusqu'au boulevard Lassalle et vous allez reprendre de la vitesse seulement qu'après l'île des Sœurs. Le pont Mercier actuellement entre Jean-Milo et Lavin, c'est en code rouge. Entre Lavin et Jean-Milo dans l'autre direction vers la rive sud, c'est la même chose. En fait, c'est pare-choc à pare-choc et code rouge qui se poursuit jusqu'au boulevard Lassalle. Jacques Cartier vers Montréal, vous êtes nombreux dans l'échangeur. C'est intermittent par la suite sur toute la traversée. En direction de Montréal, c'est sur Papineau le plus... En direction de la rive sud, pardon. C'est sur Papineau que c'est le plus difficile depuis la rue Saint-Grégoire jusqu'à Sherbrooke. Par la suite, la traversée est libre. 132 Est vers le pont-tunnel. On s'arrête à Roland-Terrien. 12 minutes l'accès par la 20 Ouest. C'est au ralenti dans le tunnel. Bouchon entre Hochelaga et Wilfrid Pelletier. Et en direction sud, 65 minutes.
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Marc Derry, mais alors au FM 103.3, lui qui sera en spectacle encore tout l'automne jusqu'au printemps prochain. On pourra le voir entre autres à Belœil, 4 et 5 décembre, à la Maison de la culture Villebon. Quelques suggestions d'activités, ben parlant justement de Belœil, en fin de semaine, c'est Caput, la 14e édition du Festival des artistes récupérateurs qui s'appelle Caput. C'est au terrain du Centre des loisirs sur la rue Hertel. On célèbre là la créativité, le réemploi et l'engagement local également, sous le thème « Créer des liens durables ». On vous fait découvrir une foule d'artistes récupérateurs, d'artisans, d'organismes et d'entreprises éco-responsables qui transforment les matières, les objets et les idées pour leur offrir une nouvelle vie. Il y aura des spectacles, des ateliers sur place également, une zone alimentaire, vraiment plein de trucs, plus de 50 artistes récupérateurs et artisans éco-responsables à découvrir, une zone deuxième vie également, du seconde main, vente de livres, etc. Et comme je le disais, des ateliers créatifs demain et dimanche sur le terrain du Centre des loisirs. L'entrée est gratuite, 14e édition de Caput. En fin de semaine également, du côté du Parc Saint-Marc, sur la zone festive, le théâtre tout-terrain présente Contre le vent, les aventures fantastiques et hautement improbables de Don Quichotte de la Mancha. C'est une pièce de théâtre en plein air pour tous les âges et ça se passe de 19h30 à 20h45 demain. Dimanche, on présente Marmaille d'été en matinée. Argile d'autrefois, très intéressant ça aussi, activité à faire avec vos enfants pour créer votre propre objet en argile et vous le ferez en utilisant les techniques autochtones d'autrefois. C'est de 10h à 11h ce dimanche au Parc Saint-Marc. Laurence Saint-Martin nous dit ciao, bye! Et Justin Gervais nous informe dans quelques minutes dans votre radio allumée à le FM 103.3. Merci d'être là avec nous. Je vous souhaite une bonne fin de journée. C'est presque le week-end.

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5: Il est 17h, ici Justin Gervais et voici votre bulletin d'information. Le service de police de l'agglomération de Longueuil rapporte avoir mené deux opérations importantes pour freiner le trafic de stupéfiants sur son territoire. La section lutte au crime organisé stupéfiants a procédé le 27 août à l'arrestation de deux personnes, un homme de 40 ans et une femme de 60 ans. Ils sont restés détenus. Les perquisitions ont été réalisées dans deux résidences de l'avenue Victoria à Greenfield Park. Elles ont permis de saisir près de 90 000 comprimés de méthamphétamine, de la méthamphétamine en poudre, de la cocaïne, ainsi que des comprimés de Xanax et de Cialis. Les autorités ont aussi mis la main sur environ 16 000 $ en argent, une arme à feu, des munitions et du matériel lié au trafic. La valeur totale des saisies dépasse 300 000 $. Le SPAL souligne l'appui de plusieurs unités spécialisées et rappelle que la vigilance des citoyens joue un rôle essentiel dans la lutte contre les crimes organisés. Les policiers mentionnent également que les citoyens peuvent signaler des événements en contactant la ligne Info Azimut. Les automobilistes doivent prévoir leur déplacement cette fin de semaine puisque le pont Samuel de Champlain sera complètement fermé en direction de Montréal. Cette fermeture sera effective dès 23h ce vendredi soir et se poursuivra jusqu'à lundi matin 5h. L'accès vers Montréal sera donc impossible pendant cette période. L'autoroute 10 Ouest et l'autoroute 15 Nord seront fermées à partir de la sortie numéro 6, tout comme les accès provenant de la route 132 Est et Ouest. La piste multifonctionnelle sera aussi fermée. Le détour recommandé passera par la route 132 Est, la route 134 et le pont Jacques-Cartier. Les responsables du pont indiquent que ces interventions visent à maintenir une chaussée sécuritaire et un niveau de service optimal pour les usagers. Le conseil municipal de la ville de Brossard a approuvé la prolongation de 5 contrats de déneigement, déglaçage et épandage pour les hivers 2026-2027 et 2027-2028 lors de sa séance du 18 août. Les contrats couvrent les secteurs 1, 3, 4, 5 et 6 de la ville et ont été prolongés pour deux périodes de 12 mois jusqu'au 12 juin 2028. Deux entreprises se partagent les contrats. D'une part, il y a Construction Luc Incorporé pour les secteurs 1, 3 et 5 et Matériaux Paysagers Savaria Limité pour les secteurs 4 et 6. La valeur totale des 5 contrats s'élève à environ 7,7 millions de dollars taxes incluses. Tous les contrats ont été adoptés à l'unanimité. Le financement provient en partie de l'excédent de fonctionnement affecté à la gestion des risques opérationnels de la ville. La ville de Belleuil fait le point sur les travaux d'agrandissement de son centre culturel et de la bibliothèque qui sont en cours depuis 2025. Le chantier en question doit se poursuivre jusqu'en décembre 2027. Belleuil espère une réouverture à l'hiver 2028. La ville souligne la complexité du projet en raison de particularités historiques du bâtiment, des études archéologiques et du retrait de matériaux dangereux comme l'amiante et le plomb. Le projet prévoit l'agrandissement et la refonte de la bibliothèque, la modernisation des espaces culturels, l'ajout d'équipements professionnels pour une programmation multidisciplinaire ainsi que la création d'espaces de création, de production et de médiation culturelle. Pendant cette période de travaux, les services culturels sont maintenus pour la communauté au pavillon Alfred Nielsen, tout comme à la Maison de la culture Villebon. La Régie de police Roussillon augmente sa présence autour des écoles de son territoire à compter du mardi 1er septembre pour le retour en classe des élèves. Les policiers rappellent aux automobilistes de respecter les limites de vitesse, les feux des autobus, les indications des brigadiers et les zones de débarquement. Ils demandent également de porter une attention particulière aux enfants près des rues et des trottoirs. Les parents sont invités à rappeler à leurs enfants de traverser aux intersections, de suivre le trajet maison-école, de ne pas parler aux inconnus et de respecter les règles en vélo. C'est ce qui complète le bulletin. 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
1: C'est le week-end, c'est officiel, 17h06. On se jase dans la prochaine heure du spectacle hommage à Serge Fiori. On va parler de Céline qui est arrivée à Paris également. Et je fais le tirage de certificats cadeaux pour Océania, le parc aquatique intérieur situé à Belleuil. Si vous avez envie de mettre la main là-dessus, c'est très simple. Vous me textez le mot « été » au 438-500-133, le 438-500-133. Et je vous souhaite la meilleure des chances. En musique, Miro s'en vient, Kingdom Street. Et c'est Olivier Couture en duo avec Maëja qui ouvre cette deuxième heure de l'émission avec « On peut-tu se taire » numéro 10 de notre top 25 franco. Bon retour à la maison tout le monde et bon début de week-end.

Kingdom Street et Feu de paille dans votre radio allumée, le FM 103.3. À partir de demain, on présente Serge Fiori, seul ensemble, spectacle hommage à Serge Fiori à Harmonium, au Théâtre Saint-Denis. C'est une création du Cirque Éloise, un spectacle qui est un voyage immersif dans l'univers musical et poétique de Serge Fiori, mélangeant les acrobaties, la danse, la jonglerie et des numéros de voltige aussi dans des décors époustouflants accompagnés des belles chansons d'Harmonium. C'est vraiment une belle occasion de replonger dans l'univers de Serge Fiori. Et si vous aviez déjà vu la première mouture en 2019, ce n'est pas le même spectacle. L'équipe du Cirque Éloise a entièrement repensé et retravaillé le show pour l'adapter aux équipements technologiques modernisés au Théâtre Saint-Denis. Alors, c'est une mise en scène complètement réinventée, de nouvelles chorégraphies et des numéros acrobatiques inédits également. La trame sonore revisite les incontournables qui ont marqué le Québec, les classiques d'Harmonium, les pièces marquantes de la carrière solo de Fiori aussi, et de nouveaux extraits musicaux de Serge. Mise en scène signée Benoît Landry, qui avait dirigé la création originale. C'est à lui qu'on doit les adaptations québécoises des comédies musicales Chicago et Les Misérables. Et côté musique, Louis-Jean Cormier et ses collaborateurs Alex McMahon et Guillaume Chartrain ont assuré la direction musicale En fait, ils offrent de nouveaux arrangements à ces très belles chansons et ça les bonifie, ça les magnifie, comme si c'était possible. Alors voilà, ça se passe du côté du Théâtre Saint-Denis à partir de demain et jusqu'au 18 septembre. Miro nous chante à l'instant « Hi » et on va jaser météo-circulation tout de suite après ça.

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1: Merci à tous ceux qui ont participé pour notre concours Océania. C'est Jacinthe Sabourin qui met la main sur les certificats cadeaux pour aller faire trempette et prolonger l'été. Félicitations, Jacinthe. Ciel variable en ce moment. Ce soir, ça se dégagera, minimum de 13. Demain samedi, superbe journée, humidex 26, généralement ensoleillé. Et on devrait avoir de la pluie, par contre, dimanche, avec 21. C'est ce qu'on a en ce moment, 21 Vieux-Longueuil, avec un ressenti de 23.
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1: Ne vous faites pas prendre comme moi le week-end dernier. Samuel de Champlain qui sera fermé en direction de Montréal en fin de semaine. Je vous le rappelle, alors 10 ouest, 15 nord, 20 ouest, entre la sortie numéro 6 pour la 15 sud, la 20 ouest, la route 132, la prairie Varenne et l'entrée en provenance de l'île des Sœurs. C'est fermé de ce soir, 23 heures jusqu'à lundi, 5 heures. Et ça causera beaucoup de congestion sur les autres traversées. Alors, prenez le transport en commun. Je pense que c'est la meilleure chose à faire, n'est-ce pas? En ce moment, ce qu'il y a comme point chaud, bien, toujours le pont-tunnel, plus d'une heure en ce moment, 63 minutes vers la rive sud, 8 minutes l'accès par la main ouest. Ça se passe quand même bien dans le tunnel. On a une congestion entre Sherbrooke et Wilfrid Pelletier de l'autre côté. La 132 Est au ralenti depuis le boulevard Roland-Thérien. Jacques-Cartier vers Montréal, c'est intermittent sur toute la longueur. En direction de la rive sud, ça se passe bien, même si c'est en code rouge là, sur Papineau entre Saint-Joseph et la rue Ontario. La traversée comme telle est libre. Samuel de Champlain libre par Bonaventure. Par la 15, on est à Saint-Patrick. C'est lourd jusqu'au boulevard Lassalle, code rouge qui perdure jusqu'après l'île des Sœurs. En direction de Montréal, sur la 10 ouest, on est au boulevard Milan. Vous allez reprendre de la vitesse dès l'entrée sur le pont. Le pont Mercier de la rue Clément jusqu'à la 20, c'est congestionné. Même chose entre la 20 et le boulevard Lassalle en direction sud, direction de la rive sud. 10 ouest depuis le boulevard Taschereau jusqu'à l'autoroute 35, c'est intermittent. On hésite également sur la 30 ouest à la hauteur de Cousineau et entre Montarville et la 116. 20 est toujours ardu entre la 30 et la rivière Richelieu. Et en direction ouest, on est au Grand Rang, pratiquement à Saint-Hyacinthe et c'est au ralenti jusqu'à Sainte-Julie au chemin du fer à cheval.
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Jonas Tomalti, garde-moi au FM 103.3. C'est mon ancienne collègue de travail, Anouk Meunier, qui animera le nouveau jeu télévisé de TVA, It's Stir. Le réseau en a fait l'annonce aujourd'hui. Elle sera accompagnée du musicien et improvisateur Jean-Sébastien Houle, qui va agir à titre de DJ et maître de la ligne du temps. On a pu le voir dans différents galas et dans l'émission aussi On ramassera demain, animée par Pierre-Luc Funk à Télé-Québec. Visiblement, de toute évidence, elle est, Anouk, dans les bonnes grâces de TVA. C'est aussi elle qui succède à Julie Bélanger à la barre du talk show. Ça finit bien la semaine aux côtés de Jean-Michel Anctil. Et on la retrouve aussi cet automne comme enquêtrice sur Chanteur masqué. It's Stir Québec, c'est l'une des nouveautés les plus attendues à la télé cet hiver. C'est prévu les dimanches soirs à TVA en remplacement de La Voix. Chaque semaine, on va devoir tester nos connaissances musicales en tentant de deviner l'année de sortie de la chanson qui joue. Vous l'aurez deviné, c'est un concept inspiré du très populaire jeu de table It's Stir. C'est la première fois que ce format est adapté à la télé en Amérique du Nord. Alors, peut-être que c'est un concept qui sera vendu, qui sait, par la suite. Félicitations à Claudia Roy de Brossard, gagnante du lot de consolation de la chasse à l'as de cœur. Si vous venez d'arriver de vacances, oui, la chasse à l'as de cœur a recommencé. On a effectué notre deuxième tirage hier. 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Détail au fm1033.ca dans la section As de cœur. Sam Rancourt nous chante Futur Zéro à l'instant pour commencer ce week-end au FM 103.3.

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Parlons de Céline un petit peu. Elle est arrivée aujourd'hui à Paris. Hein? Ça parle de ça partout sur les réseaux sociaux. Elle est à 2 semaines environ là, du coup d'envoi de sa série de concerts. Elle s'est rendue vers 14h au Royal Monceau. C'est un hôtel de luxe près des Champs-Élysées devant lequel une foule d'admirateurs l'attendait. C'est ce qu'on peut lire dans la presse aujourd'hui. Elle a pris le temps de saluer tout le monde et elle a dit à BFM TV en référence au lien fort qui l'unit à la France depuis le début de sa carrière. Je me suis toujours sentie supportée, soutenue depuis le premier jour et c'est une histoire qui continue. Effectivement, c'est mon deuxième chez moi. J'apprécie que vous soyez là. Merci beaucoup. Elle doit donner une série de 16 concerts en France et ça marque ses retrouvailles avec le public après plus de 6 ans où elle a dû s'éloigner de la scène dans ses projets qui ont été entravés, empêchés par la maladie neurologique dont elle souffre. Ses spectacles se tiendront à partir du 12 septembre à la Plénitude Arena, une immense salle couverte située à Nanterre, en Hauts-de-Seine. Elle a prévu d'assurer 3 concerts par semaine, les mercredis, vendredis et samedi, devant plus de 30 000 spectateurs par soir. Il y a 10 autres concerts qui sont aussi programmés pour mai 2027. La dernière fois qu'on a vu chanter Céline Dion, hein, c'est en juillet 2024, lors de la cérémonie d'ouverture des Jeux olympiques de Paris. Elle avait chanté l'hymne à l'amour d'Édith Piaf, c'était extraordinaire. Et le Journal de Montréal nous apprend aujourd'hui que l'un des prochains extraits de son album à venir sera une chanson que lui a écrite et composée Stromae. Le titre serait déjà enregistré. C'est une deuxième collaboration de prestige pour l'interprète de Papa Outé. Il a participé à l'enregistrement de la chanson My Sins Are My Savior sur le nouvel album de Madonna. Hein, c'est quand même pas rien, Madonna et Céline Dion dans la même année. D'autres grands noms ont collaboré à l'album de Céline qui est attendu l'an prochain. Jean-Jacques Goldman, Icar, qui ont fourni les 2 premiers extraits, Danson et Bonjour, pardon, merci. Il y aura aussi Francis Cabrel, Grand Corps Malade, qui ont écrit des textes pour Céline. Et Charlotte Cardin, Angèle et Santa auraient aussi été approchés, mais on ne sait pas encore si ça s'est concrétisé. Il est question que des chansons soient enregistrées pendant son séjour à Paris avec d'autres auteurs et compositeurs. Pour le moment, on sait que 6 chansons en français seraient prêtes. On a hâte d'entendre ça. Fouki s'en vient avec le numéro 1 du top 25 franco. C'est la chanson Trop tard, mais juste avant, en nouveauté, Sam B nous chante À moitié vide au FM 103.3.

0: 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Météo.
1: C'est un très beau vendredi. Ce sera dégagé ce soir, minimum de 13. Très beau samedi également au programme avec 26 et dimanche. Ça va être de la pluie, fort probablement, à moins d'un miracle. Actuellement, on a un ressenti de 23.
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1: Alerte congestion pour le pont Samuel de Champlain. On privilégie les transports en commun. Ce sera fermé, en fermeture complète. 10 ouest, 15 nord, 20 ouest entre la sortie numéro 6 pour la 15 sud, 20 ouest, route 132, la Prairie Varenne. Et l'entrée en provenance de l'île des Sœurs de ce soir 23h jusqu'à lundi 5h. Vous êtes avertis, ne vous laissez pas prendre. 20 ouest, c'est toujours au ralenti depuis après le grand rang jusqu'au chemin du fer à cheval en direction est sur la 20. On est au chemin du fer à cheval et ça se libère après la rivière Richelieu. 30 ouest, c'est intermittent entre Maricourt et le chemin de Chambly. 10 est, à partir du boulevard Pelletier jusqu'au chemin Salaberry, c'est intermittent également. Vers Montréal, par le pont Samuel de Champlain, vous allez vous arrêter au boulevard Milan et reprendre de la vitesse dès votre entrée sur le pont. Direction de la rive sud, la congestion commence au boulevard de la Vérendrye et cesse après l'île des Sœurs. Pont Mercier, presque terminé en direction de Montréal, mais en direction de la rive sud. C'est toujours depuis la rue Victoria jusqu'au boulevard Lassalle. C'est très, très lourd. Samuel, pas Samuel, mais Jacques Cartier, l'autre monsieur, s'est congestionné dans l'échangeur vers Montréal, mais le reste de la traversée se fait bien. Même chose pour la direction de la rive sud. 132 est depuis Roland-Thérien, petit bouchon. 6 minutes l'accès par la 20 ouest. La traversée se fait au ralenti. De l'autre côté, on a une congestion également entre Sherbrooke et le boulevard Wilfrid-Pelletier. Et ça s'améliore légèrement, 52 minutes vers la rive sud.
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J'aime beaucoup cette chanson de Rick Pagano, Revenir. Oui, FM 103.3. Encore une fois, je vous rappelle que le pont Samuel de Champlain sera fermé vers Montréal à partir de ce soir 23h jusqu'à lundi 5h. Alors prévoyez des solutions de rechange comme le transport en commun. Ce qui s'en vient, c'est Flashback 80 avec Sylvain Dionne et Marc-André Bruno en rediffusion avant que les gars reprennent les commandes en direct. Le grand lancement de la nouvelle programmation aura lieu le 8 septembre prochain en direct du Sevens sur la rue Saint-Charles. Vous êtes tous et toutes invités. Et ce sera suivi ce soir, Flashback 80 du party avec DJ Loupi à 22h. Je vous souhaite une excellente fin de semaine. Profitez de toutes les belles périodes de chaleur et d'ensoleillement pour faire le plein. On sait, on est dans un pays où il y a quatre saisons. Alors voilà, il faut se préparer mentalement, tranquillement, même si nous sommes encore en été et qu'il faut pleinement en profiter. Ce fut un plaisir d'être avec vous encore ces deux dernières heures. Prenez soin de vous et on se retrouve lundi 16h pour une autre émission de Libre comme l'air. Bye bye tout le monde.

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